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1: Et bonjour à toutes, bonjour à tous, bienvenue dans Il Sole dell'Italia. Alors aujourd'hui c'est un dimanche un petit peu particulier, celui où on se retrouve pour la troisième partie de cette série de talents et pour la dernière émission de la saison, une dernière traversée avant de refermer doucement ce chapitre que l'on a écrit ensemble, semaine après semaine. Alors depuis des mois, on a écouté l'Italie comme on écoute un ami proche, avec ses nouvelles voix, ses premiers pas. On a vu naître des univers encore fragiles, encore en construction, mais déjà capables de toucher juste, de dire quelque chose du monde tel qu'il est en train de se faire aujourd'hui. Et puis il y a eu les retours. Ces artistes qui portent avec eux des années de route, des souvenirs, des silences, et qui reviennent avec un son renouvelé, une intention différente, une page qui n'avait pas encore écrite.

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On clôt cette saison avec douceur, avec gratitude et avec cette curiosité intacte qui fait l'âme de Il Sole degli Italiani. Et pour la dernière fois cette année, on commence avec Colombre, de son prénom Giovanni Imparato. Adolescent, il se passionne pour la guitare et il commence à écrire. Et au milieu des années 2000, il fonde le groupe indie Chewing Gum, avec lequel il publiera deux albums. On pourrait aussi parler de son frère, d'ailleurs Marco Imparato, également musicien, qui l'accompagne dès ses débuts et qui restera un collaborateur essentiel. Et c'est en 2017, là où il adopte le pseudonyme de Colombre, en référence directe avec Il Colombre de Dino Buzzati. Et il publie son premier album, Pulviscolo, salué par la critique et récompensé par plusieurs prix, dont l'Emerging Artist Award de Musica da Bere et le Super MEI Circus Award du meilleur jeune artiste indépendant. Alors bien sûr, il sort d'autres albums hein, en 2020, en 2023. Corallo, Realismo Magico in Adriatico. Et Colombre, c'est aussi un producteur. Il collabore avec Francesco De Gregori, avec Alan Sorrenti, pour ne citer qu'eux. Il signe des productions marquantes aussi pour la nouvelle génération, notamment sur le titre Oceano Paradiso, certifié Platinum. Et depuis 2011, il partage sa vie avec Maria Antonietta. Et leur album Luna di Miele sort en 2025 et puis en 2026, ils participent au festival de Sanremo ensemble avec La Felicità et Basta. Alors Maria Antonietta, on va s'attarder un petit peu dessus, elle grandit dans un environnement artistique. Son père est peintre d'icônes sacrées, une influence visuelle et spirituelle qui marquera toute son écriture. Et elle étudie l'histoire de l'art médiéval. Et puis dans les années 2010, elle se rapproche de la religion et poursuit des études de théologie. Mais sa carrière commence à 18 ans dans le duo Young Wrist, où elle chante et joue de la guitare. Et ce groupe se dissout en 2011, alors elle part en solo. Elle autoproduit son premier album et la vraie bascule arrive en 2012 avec l'album Maria Antonietta, produit par Bruno Rissas, où elle raconte, elle adopte définitivement l'italien. Elle devient une des voix majeures de l'indie et elle publie 6 albums studio. Elle participe aussi au livre collectif Cosa Volete Sentire, sans compter ses collaborations avec des artistes de la scène alternative. Alors en 2026, il confirme cette complicité prolongée avec le single Senza Vestiti. Et là, c'est une nuit où deux personnes s'échappent du monde pour se réfugier l'une vers l'autre. Une nuit qui devient un espace protégé, presque cinématographique. Alors, il décrit une course vers la mer, un geste instinctif pour fuir la violence du quotidien et retrouver un peu de lumière. Alors, c'est pas vraiment une image sensuelle, hein, puisque le titre se traduit par « sans vêtements » ou « sans t'habiller ». C'est plutôt une métaphore du désarmement, de la vulnérabilité totale. De ce moment où on enlève non seulement les vêtements, mais aussi les peurs, les défenses, les regrets, tout ce qui pèse pendant la journée. Alors on retrouve dans tout ça le refrain qui dit « Allons nager dans la mer et j'aimerais tout oublier, mon amour sans vêtements ». Et ce bain de nuit devient cet endroit où on peut oublier le reste du monde, même pour quelques heures. Alors la mer est un refuge, un lieu où on se débarrasse du bruit, de la dureté, de la ferocia del mondo, un endroit où on respire enfin. Mais cette chanson, elle porte aussi une ombre. La vie est comparée à une arme qui tire sans prévenir. Et le monde est un lieu qui blesse. Et c'est précisément pour ça que cette fuite nocturne devient nécessaire, presque vitale, comme deux êtres qui se protègent, qui se libèrent, qui se défendent du poids du monde pour retrouver cette vérité qui dit « Avec toi, je peux tout déposer ». Bonne écoute.

Et je vous emmène tout de suite du côté de Naples avec Antonia, de son vrai nom Antonia Nocca. Alors, elle découvre la musique à 6 ans. Et elle chante déjà à l'école primaire. Elle commence des cours de chant, elle monte sur scène. Et dès l'âge de 10 ans, elle interprète même des morceaux en napolitain. Et c'est en juillet 2024 qu'elle obtient son diplôme du Liceo Classico Gian Battista Vico, avant de rejoindre quelques mois plus tard la 24e édition d'Amici di Maria De Filippi, un des plus grands talent show italiens. Alors elle entre en novembre 2024, elle rejoint l'équipe de Rudy Zerbi en février 2025 et elle atteint la finale où elle termine 4e et elle remporte 3 prix, le Spotify Single, le Critica Enel et Unicita Oreo. Et pendant l'émission, elle publie plusieurs titres, dont Giganti, Dove ti trovi tu, Romantica, qui seront ensuite réunis dans son premier EP Relax, sorti en mai et classé dans le top 40 italien. L'été suivant, elle enchaîne avec les grandes scènes. On la retrouve au Team Summer Heat, au Battiti Live, au Yoga Radio Bruno Estate, au RDS Summer Festival. Et en 2025, elle participe à Sanremo Giovani avec Luoghi Perduti, atteignant la finale du concours de sélection pour Sanremo 2026. Elle apparaît aussi sur l'album Scorpione d'Aiello, et ça c'était en mai dernier. Alors, en juin, là c'est tout nouveau, elle publie son nouveau single Obligo et Verita. Et c'est un morceau qui joue avec l'un des jeux les plus emblématiques de l'adolescence, Action ou Vérité, pour en faire une métaphore des relations modernes, de la spontanéité, du désir, de la frontière trouble entre vérité et mensonge dans les rapports humains. Alors ce jeu devient un prétexte narratif. Choisir Obligo ou Verita, c'est choisir entre se cacher ou se dévoiler, entre jouer ou avouer. Et cette chanson, elle parle de deux corps qui se cherchent, qui se défient, qui se mentent parfois, mais qui reviennent toujours l'un vers l'autre. Alors elle évoque l'attirance physique quand elle dit « Toi seul me tire dessus avec tes yeux ». C'est la dépendance émotionnelle, hein, « Il mal che mi fai, crea dipendenza », le mal que tu me fais est addictif, la peur et la vulnérabilité, ou encore « La paura fa prendere amorsi », sans oublier ce besoin de vérité quand elle invite l'autre à s'allonger par terre pour se débarrasser de tous ses mensonges. Et elle nous invite à vivre les émotions sans filtre, à s'exposer, à dire ce qu'on ressent vraiment, à abandonner les masques. C'est une chanson qui parle de désir, de jeu, de mensonge, mais surtout de cette zone grise où on ne sait plus si on doit se protéger ou se livrer.

Et allez, maintenant, on va retrouver une artiste que vous connaissez, hein, Claudia Naoum, alias Baby K. Alors, elle grandit entre Singapour, Londres, Rome. Elle anime des programmes radio consacrés au hip-hop. Un premier pas officiel dans le rap italien arrive en 2007. Vous vous rappelez de Non siete pronti en collaboration avec le rappeur Amir. Elle enchaîne les featuring avec Brusco, avec Max Pezzali et bien d'autres d'ailleurs. Elle s'impose comme une voix féminine singulière dans un paysage dominé par les hommes. Et en 2012, à un moment clé qui la propulse dans une autre dimension, hein, lors du Pink Friday Tour de Nicki Minaj. L'année suivante, elle sort son premier album, Una Seria, où on retrouve Sparani, Killer avec Tiziano Ferro, et non Cambiero Mai, où elle remporte le prix Pepsi Best New Artist, au MTV Award. Et puis arrive le single Roma Bangkok avec le duo Giussi Ferrelli, un phénomène national, un single qui obtient le disque de diamant. Et son clip devient le premier de l'histoire italienne à dépasser les 100 millions de vues sur YouTube avant de franchir le milliard sur son canal Vevo. Et ça, c'est en 2015. Les années suivantes, elle confirme son statut d'icône pop rap, Voglio ballare con te, Da zero a cento, Non mi basta più avec Chiara Ferragni, Moicani avec Buntabash, autant de titres qui deviennent des tormentoni estivo. Et une des artistes les plus influentes de la scène italienne, des dizaines de certifications, un impact massif sur la pop urbaine et une identité artistique construite donc entre hip-hop, pop rap même, reggaeton et culture méditerranéenne. Et on la retrouve avec Tucama Carena. Et elle raconte une histoire qui n'a rien d'innocent, une histoire qui commence comme un jeu et qui finit comme une brûlure. Alors ce sont deux personnes qui savent parfaitement qu'elles sont une mauvaise idée, mais qui n'arrivent pas à se lâcher. Elles se cherchent, elles se défient, elles se frôlent comme si chaque geste était un petit délit du cœur. Et tout se passe à Naples. Alors pas la Naples des cartes postales, mais la Naples qui vit, qui déborde, qui respire trop fort pour qu'on reste raisonnable. Les ruelles, les scooters, les sirènes, les nuits qui collent à la peau, et ce baiser sous les peintures murales de Maradona comme impact. Baby K, c'est un mélange de rythme latin, le tuka tuka, la macarena, et elle transforme cette tension en danse, en séduction, en fuite en avant. Et elle parle de contrabando, de latitanti, de ces amours qui ressemblent à des cavales, où on sait qu'on devrait s'arrêter, mais on accélère quand même. Et parfois, ce qui est dangereux, c'est exactement ce qui nous attire. Alors ce titre, c'est une carte postale estivale, c'est romantique, c'est rebelle. C'est un instant envolé où on se perd, où on se brûle, mais où on se sent vivant.

Ah là, ça sent le tube de l'été. Hein. Et on continue avec Benji et Fede. Et là, ce sont deux garçons de Modène, Benjamin Mascolo et Federico Rossi, qui se rencontrent en ligne en 2010. Et ils décident ce jour-là de former un duo. Alors ils commencent en publiant des covers sur YouTube, ils construisent une communauté solide hein, malgré la distance, puisque Benjamin vit en Australie pour ses études, mais ils continuent à créer ensemble. Alors ils tentent les sélections de Salem Ojo Vani en 2014, sans succès, mais l'année suivante c'est l'explosion avec le single Tutta di un fiato. Ils se produisent au Summer Festival. Ils sortent leur premier album, alors ça s'écrit 20h05, directement numéro 1 du classement filmé. Et ce titre, le titre de l'album, il fait référence justement à l'heure du tout premier message envoyé par Fede à Benji pour lui proposer de former ce duo. Et ça se passait sur Facebook d'ailleurs pour l'anecdote. En 2016, ils montent sur la scène du festival de Sanremo aux côtés d'Alessio Bernabei. Et ils publient leur livre autobiographique Vietato, Smettere di sognare. Et ils sortent leur deuxième album. Alors là, pareil pour le dire en français, c'est Au Plus. C'est comme le groupe sanguin. Porté par les singles Amore ou encore Adrenaline que vous avez pu entendre sur Top Italia. Et leur ascension continue jusqu'en 2020. Et puis ils font une pause pour des projets solo. Ils annoncent leur reformation en 2024 et dernièrement ils arrivent avec une réinterprétation du célèbre morceau La Vasca de Alex Britti qui apparaît d'ailleurs dans le clip. Alors ce titre, Viva la Vasca, c'est Benji et Fede qui racontent un de ces lendemains d'été où tout est un peu fou, un peu drôle, un peu mélancolique. Et ce morceau, il s'ouvre sur un réveil bancal. La tête qui tourne, l'estime qui vacille, un vocal de la maman qui remet les pieds sur terre. Et puis au milieu de ce chaos, le souvenir d'une rencontre de la veille. Une fille bella da sposare. Une fille très belle pour l'épouser. Une de ces apparitions qui laisse une trace, même si elle ne dure pas. Alors elle fait partie avec un Dai Magari Ci Sentiamo, cette phrase typique des étés italiens, qui veut tout dire et rien dire à la fois. Alors quand tout devient trop confus, eh bien il reste la vasque, la baignoire. La baignoire comme refuge, comme endroit où on se cache, où on respire, où on laisse glisser les déceptions. C'est un espace intime où tout passe, où on se remet à flot. Et le refrain joue avec les répétitions, les onomatopées, les éclats de voix, comme pour dire que parfois la meilleure façon de survivre à l'été, eh bien c'est de rire de soi. Alors Viva la Vasca, c'est une célébration de la légèreté, des rencontres fugaces, des petites catastrophes sentimentales qui font partie du jeu. Ce moment précis où on se dit, ok, allez, ça n'a pas marché, mais c'est pas grave, je me mets dans la vasque. Et tout ira mieux. Allez, la vie continue, alors autant se détendre et faire la fête plutôt que de se lamenter. Viva la Vasca!

Et allez, je vous emmène maintenant du côté de Rome avec Dintonella Piade, alias Margherita Carducci. Alors sa discographie, elle démarre avec le single Parli, et ça c'est en 2019. Suivi d'une série de titres qui installent sa signature, hein, Pernora d'Amore, Morfina, c'était en 2020, Spreco di Potenziale, qui ouvre la voie à son premier EP Morsi, sorti en 2021. Son premier album, Camouflage, ça c'est en 2022, un disque qui mêle indie pop, ironie, texture électronique, et qui contient notamment Chimica, présenté à Sanremo avec Donatella Rettore. Elle revient avec Flash en 2024, un album plus kitsch, plus pop, plus frontal, avec des titres comme Et tutto vero, Latitante ou Serial Killer. Et puis en 2026, elle signe son troisième album Miss Italia, un projet qui confirme son identité artistique, hein, plutôt pop ironique, regard acéré sur le présent, une écriture qui joue avec les codes mais tout en les détournant. Et l'album contient Silosso, Che Fastidio, troisième au Festival de Sanremo en 2026, et bien sûr Businessman. Au total, Dintonella Piade compte 3 albums studio, 1 EP et plus de 20 singles, dont plusieurs collaborations marquantes avec Tiziano Ferro, le Zen Circus, mais pas que. Alors on retrouve ce titre, Businessman, et là elle transforme le monde du travail moderne en une comédie pop brillante, même satirique. Alors ce morceau, c'est une caricature du langage corporate. Les deadlines, les coffee breaks toxiques, les taxis coincés dans le trafic, les excès qui blanchissent les visages, les burn-out qui rongent les journées. Alors tout est poussé à l'extrême pour montrer l'absurdité d'un univers où on doit être disponible 7 jours sur 7. Performant même en vacances, impeccable même quand on s'effondre. Alors, le businessman qu'elle décrit, c'est une figure presque religieuse, un dévot de la production, un personnage qui ne s'arrête jamais, qui ne décroche jamais et qui vit dans une boucle de performance permanente. Et ce morceau, ça devient une critique de notre époque, hein, l'hyperconnexion, l'obsession de l'efficacité, la vie vécue comme un business plan et les émotions réduites à un indicateur de performance. Et le lancement même du single, c'est un faux post LinkedIn cherchant un businessman 4.0. Il prolonge cette stature dans le réel, transforme la promotion en performance artistique. C'est la bande-son d'une génération qui rêve des Seychelles pendant les réunions Zoom, qui étouffe sous les notifications mais qui continue d'en rire pour ne pas s'y perdre.

0: Et on continue avec Eric Pagnini. Et là, c'est un cantautore, rappeur italo-brésilien. Il est né du côté de Rio de Janeiro, dans les favelas. Alors très jeune, sa mère quitte le Brésil pour l'Italie, pour échapper à la pauvreté. Et ne pouvant subvenir à ses besoins, elle finit par l'abandonner à des religieuses. Et Eric est ensuite adopté par Renato Panini, qu'il considère comme la figure fondatrice de sa vie. Alors, il grandit près de Reggio Emilia, où il découvre la musique comme une médecine, un moyen de transformer ses blessures en langage. Et il commence par écrire des poésies, puis des chansons, pour donner force à ses pensées, à ses doutes. Alors la musique devient d'abord un refuge, et puis une vocation. Avec les années, il développe un style hybride. Il mêle le chant, le rap, le cantautorato, avec des touches R&B, une signature qu'il revendique pleinement. Et il participe à plusieurs concours régionaux, nationaux, dont le festival de Castrocaro, où il est récompensé comme Volto Nuovo, en direct, sur la Rai Uno, un moment décisif dans sa visibilité nationale. Et aujourd'hui, il se définit comme Reggiano d'adozione, profondément reconnaissant envers la ville qui lui a permis de construire son identité artistique. Et cette année, il publie Così Vero. Et c'est une chanson qui raconte un amour qui ne complique pas, qui répare. Un amour qui ne divise pas, mais qui recolle les morceaux. Et c'est une déclaration à deux voix. Deux personnes qui se reconnaissent comme les parties d'un même tout, qui avancent ensemble, qui se soutiennent, qui se guérissent. Comme si ces deux langages étaient les deux moitiés de sa propre identité. Alors il parle de fragilité, de blessure, de moments où on pense ne plus rien valoir, et de cette force qui revient quand quelqu'un nous aime vraiment. Et Così Vero, c'est ce qui reste quand on enlève le superflu, hein, la sincérité, la peau, la vérité. Et c'est une chanson qui naît presque par instinct, d'une mélodie arrivée un soir comme un signe, comme une lumière dans le noir. Et les mots sont venus après, très naturellement, comme s'il attendait depuis longtemps d'être dit. Et il raconte ce qu'il vit, jamais ce qu'il invente. Chaque phrase est un morceau de lui, un morceau de son passé, de ses cicatrices, de ses renaissances. C'est une chanson qui dit que l'amour peut sauver, que la musique peut réparer et que la fragilité n'est pas une faiblesse, mais un choix, un courage, une manière de se montrer vraiment così vero. Et c'est l'endroit où on se reconnaît, où on se retrouve et où on respire. Enfin, Eric Panini.
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2: Et on va s'arrêter un instant sur Francesca Michelini, hein, vous la connaissez tous. Et là, c'est l'histoire d'une jeune fille qui grandit entre piano, basse, guitare, chorale gospel. Et à 16 ans, elle remporte la 5e édition de X Factor, c'est en 2011, où l'Italie découvre une voix capable d'être à la fois douce, puissante, fragile et lumineuse. Alors son premier single, pour certains, vous vous rappelez peut-être de Distrato, qui entre directement en tête des classements et qui devient double platine en lançant une carrière qui ne cessera plus de monter. Elle publie son premier album, Reflets di me, et là on est en 2012. Un disque où elle commence à écrire et à composer elle-même, hein, sous la supervision d'Elisa. Les années suivantes, plusieurs collaborations avec Fedez, comme sur Magnifico. En 2016, elle arrive au deuxième festival de Sanremo avec Nessuno Grado di Separazione, puis représente l'Italie à l'Eurovision avec la version bilingue. Elle revient à Sanremo avec Fedez en 2021 pour Chiamami per nome, encore une fois sur le podium. En 2025, avec Fango in Paradiso. Et elle publie des albums assez marquants entre 2015 et 2023, on ne va pas tous les citer. Et elle écrit aussi un roman, Il cuore è un organo. Et puis elle devient animatrice de podcast avec Maschiacci en 2022, où elle interroge les luttes et les voix des femmes d'aujourd'hui. Elle est artiste, musicienne, autrice, productrice, podcasteuse. Elle est devenue au fil des années une figure incontournable, une voix qui ne cherche jamais la facilité, une plume qui interroge, une présence qui évolue sans cesse. Une artiste qui, vous l'aurez compris depuis 2011, ne cesse de prouver qu'on peut être pop, profonde, engagée et libre à la fois. Et on la retrouve avec Strega Comanda. Et là, elle prend un des jeux les plus iconiques de l'enfance italienne, Strega Comanda. Colore. La sorcière commande la couleur et elle le transforme en un manifeste de liberté, d'identité et d'autodétermination. Alors là où dans le jeu, la strega impose les règles et dicte la couleur à toucher, eh bien Francesca renverse tout. La strega n'est plus celle qui commande les autres, mais celle qui se commande elle-même, qui choisit ses couleurs, son chemin et sa voie. Alors ce jeu, ça devient la vie d'adulte. Ce moment où on décide enfin de ne plus obéir aux attentes, aux normes, aux rôles imposés, mais de réécrire ses propres règles. Et les couleurs d'autrefois, hors à exécuter, deviennent ces symboles d'émotion, de nuances, de facettes de soi. C'est un langage intime pour dire « je choisis qui je suis ». Et ce morceau porte une énergie pop immédiate, hein, mais sous la surface, il y a un message puissant. Celui d'une femme qui revendique son espace, sa pluralité, sa force, et qui refuse d'être réduite à une figure décorative ou docile. Et la strega devient une héroïne contemporaine, une femme qui se libère du regard des autres, qui avance avec ironie, avec sensualité et conscience. Sortie en plein mois de la fierté, le titre résonne encore plus fort. C'est un hymne à la liberté d'être soi, à la joie de se réinventer, à la fierté de choisir ses couleurs, sans demander la permission à personne.

0: Et on continue notre voyage avec Salvatore Michele Sorrentino. Alors, c'est qui? Eh bien, c'est Monsieur Sal da Vinci, qui voit le jour, d'ailleurs pendant une tournée de son père, Mario da Vinci, qui lui aussi est chanteur et acteur napolitain, et grandit ensuite du côté de Naples. Il monte sur scène à 6-7 ans avec son papa. Il apparaît aussi d'ailleurs dans le cinéma, dans Figlio mio sono innocente et Napoli storia d'amore e di vendetta, toujours aux côtés de son père, comme si la scène et l'écran étaient son terrain de jeu naturel. Et c'est à 13 ans qu'il enregistre son premier album. Et puis il s'éloigne du cinéma pour se consacrer entièrement à la musique. En 94, il remporte le Festival Italiano avec Vera, un titre qui deviendra un succès international, et notamment en Amérique latine, où il est repris sous le nom de Vida. Et le théâtre revient ensuite frapper à sa porte, notamment dans ce musical culte C'era una volta Scunizzi, qui lui vaut un immense succès entre 2002 et 2006. En 2009, on le retrouve, participe au Festival de Sanremo avec Non riesco a farti innamorare et termine 3e. Les années suivantes le voient alterner albums, collaborations prestigieuses. Hein, on parle de Ornella Vanoni, de Renato Zero, bien d'autres, et des tournées théâtrales qui affichent systématiquement complet. En 2024, il explose. Vous avez tous entendu Rossetto et Café qui domine les classements, qui devient un des morceaux les plus écoutés de l'année. Et puis arrive le couronnement. C'est en 2026. Il remporte le Festival de Sanremo avec Per Sempre Si, chanson écrite par son fils Francesco, et représente l'Italie à l'Eurovision où il se classera 5e. Bon, tant pis. Alors aujourd'hui, Sal da Vinci, c'est une des grandes voix de la chanson napolitaine moderne, un artiste qui a traversé 5 décennies de scène, une vie entière dédiée à l'art, à la scène et à cette émotion particulière que seule la chanson napolitaine sait faire naître. Alors son tout dernier single, Poesia, et là on entre dans une chambre ouverte sur la mer, un souffle qui apaise. Poesia, c'est exactement ça. C'est une chanson qui nous raconte pas une histoire compliquée, mais juste un sentiment pur, une manière de dire « je t'aime » mais sans le dire, en laissant la musique parler à la place des mots. C'est quelqu'un qui regarde l'autre et qui se dit « tu es ma poésie ». Alors pas parce que tout est parfait, mais parce que dans les gestes du quotidien, dans les silences, dans les petites choses, il y a quelque chose qui ressemble à une rime, à une lumière. Et c'est une déclaration sans emphase, une manière de dire que parfois l'amour est simple, qu'il n'a pas besoin de grands gestes, qu'il suffit d'être là, de regarder l'autre et de sentir que quelque chose se passe. C'est une chanson qui laisse juste le cœur faire son travail, une chanson qui porte bien son nom, une poésie mise en musique.
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Et si je vous dis qu'on est à Naples avec Emanuele Palumbo, alias Géolier. Et il grandit dans une ville où la rue est une langue, un rythme, une école. Et c'est là qu'il découvre très jeune le freestyle, les battles, l'adrénaline de la voix qui frappe, même avant de savoir ce qu'elle raconte. Alors son nom d'artiste vient du mot français Géolier, qui signifie le gardien. Un surnom d'ailleurs donné aux habitants de son quartier, un petit clin d'œil identitaire. Alors en 2018, à seulement 18 ans, il explose avec P. Secondigliano, le P qui signifie belle pour, en italien, un morceau écrit avec Nicola Siciliano qui le propulse parce que son dialecte, son flow et son univers touchent toute l'Italie. L'année suivante, il signe avec BFM Music, le label fondé par Luke. Il publie son premier album Emanuele, un disque qui mêle collaboration de poids quand même, avec Emiski, Lagoué, Lele Blade, et un réalisme cru qui devient sa marque de fabrique. Et l'album entre directement dans les charts et sera certifié platine en moins d'un an. À partir de 2020, il multiplie les collaborations. On le retrouve avec Sfera e Basta, avec Anna Tatangelo, Lazza, Gigi D'Alessio. Il devient un des visages les plus puissants du renouveau napolitain. Et puis il revient en 2023 où il publie Il Coraggio dei Bambini, l'album le plus vendu de l'année, suivi de Un Alto Due, qui confirme son statut d'artiste national. Et puis il fait ses débuts à Sanremo avec Epime Tupete. Et c'est en 2006 qu'il sort son quatrième album, Tout est possible. Alors aujourd'hui, c'est un des artistes les plus écoutés d'Italie. Il cumule des dizaines de disques de platine, des concerts sold out, dont trois soirs d'affilée au Stadio Maradona, et une influence culturelle qui dépasse largement Naples. Il a imposé une langue, un quartier, une manière de raconter la vie. Et on le retrouve avec Autorità. Et là, il raconte un territoire, une manière de vivre, une manière de survivre même. Ce morceau, c'est un bloc de réalité. Un cri qui vient du quartier, de ces rues où on apprend très tôt que personne ne te protège. Que l'autorité, la vraie, tu dois te la construire toi-même. Et il parle du froid qui traverse les maisons, des familles serrées sous un plaid, des enfants qui deviennent grands trop vite. Des salaires qui ne suffisent jamais. Il parle aussi de loyauté, de clan, de ce code silencieux qui dit si tu touches l'un de nous, tu touches tout le monde. Et on retrouve des images animales, le pitbull, le lion, le chien affamé, qui deviennent des symboles de survie, de force, de menace même, mais aussi de fidélité absolue. Et dans ce morceau, il alterne entre fierté et douleur, entre rage et lucidité. Il dit qu'il s'est fait seul, qu'il a gravi chaque marche sans aide, mais qu'il n'a jamais oublié d'où il vient. Et Autorità, c'est la voix d'un quartier qui parle à travers lui. Une voix qui ne demande pas la permission, qui ne cherche pas la lumière. Elle impose sa présence.

Alors, la suivante, c'est un coup de cœur. On retrouve Marco Mengoni. Alors, je vous le présente vite fait, même si on a déjà fait Il Sole dell'Italia avec ces deux artistes, puisque c'est un duo, on va s'attarder un petit peu. À 16 ans, il quitte le lycée artistique pour suivre des cours de chant à Rome. Il se forge une culture musicale qui va de la soul américaine à la chanson d'auteur. En 2009, sa vie bascule, il participe à X Factor et remporte la 3e édition. Et son EP Dove Si Vola entre directement numéro 1. En 2010, il devient le premier artiste italien à remporter le Best European Act au MTV EMA devant des géants internationaux. Il participe pour la première fois au Festival de Sanremo en 2013, qui remporte avec L'Essenziale, un morceau qui l'emmène à l'Eurovision où il sera classé 7e. En 2023, il revient à Sanremo avec Due Vite et il remporte à nouveau le festival. Il représente encore l'Italie à l'Eurovision et là, il termine 4e. Injuste. C'est un artiste capable de mêler pop, soul, gospel électronique avec une présence scénique magnétique et une sensibilité rare. Il remplit les stades. Il collabore avec Tom Walker, Sam Smith, Elodie. Il s'impose comme l'un des interprètes les plus puissants de sa génération, une figure centrale de la musique italienne contemporaine. Un artiste qui transforme chaque chanson en confession, chaque scène en rituel, chaque album en voyage intérieur. Et on le retrouve accompagné de Angelina Mango, qui elle grandit dans une maison où la musique est partout avec son père Giuseppe Mango, une des voix les plus singulières de la musique italienne.

Keto Digo, Afa. Des titres qui révèlent une artiste complète, capable de danser, d'écrire, de composer, de performer avec une maturité impressionnante. En 2024, elle remporte le festival de Sanremo avec la Noia et représente elle aussi l'Italie à l'Eurovision. Et elle sera classée 7e. Un style unique, une fusion de traditions du Sud, de pop moderne, de textes introspectifs, d'une présence scénique explosive. Et puis elle enchaîne les tournées en 2025, 2026, des collaborations. Et elle s'impose comme l'une des artistes les plus innovantes de la scène italienne. On les retrouve avec Canto d'Amore. Et là, c'est une chanson qui parle de l'amour comme d'un souffle, d'un espace où on peut enfin se déposer. C'est un amour qui tient dans les gestes, dans les silences, dans les regards qui rassurent. Et ce morceau, il dit que l'amour n'a pas besoin de grandes déclarations. Il suffit d'une voix, d'une présence, d'un cœur qui bat au même rythme. Et il parle de la manière dont l'autre devient un abri, un endroit où on peut être soi, sans peur, sans défense. C'est une chanson qui respire la tendresse, la gratitude. Et elle dit que l'amour n'est pas une promesse éternelle, mais un instant vrai, un moment où deux voix se rencontrent et se reconnaissent. Un besoin de dire reste, un besoin de sentir l'autre tout près, un besoin de tenir quelque chose de vrai dans un monde qui bouge trop vite.

Et on va continuer avec Hilaria Kapler, qui s'écrit K-A-P-L-E-R. Alors elle a juste une dizaine d'années et elle commence à étudier le chant. Et très vite, elle comprend que la voix ne suffit pas. Alors elle ajoute la guitare, le piano, d'abord en autodidacte, puis en formation à

0: académique à partir de 2024. Et c'est là qu'elle explose sur TikTok. Près de 30 000 personnes la suivent pour ses lives de chant quotidien, son naturel, sa douceur, sa technique attire l'attention. Et c'est aussi l'année où elle rejoint le projet Canzoni al Telefono, où elle devient l'une des voix les plus demandées, tant par le public que par les créateurs du format. Alors cette même fin d'année, donc 2024, elle commence à travailler avec le producteur New Bass, Ennio Mira, et entre dans le roster de futurs artistes. Alors avec lui, elle signe l'un des premiers grands coups, Fuori di Ice, en collaboration avec Juice, intégré à la bande-son de la série Shelby, Il tuo destino, diffusée sur la Rai Play et sur Netflix. Une reconnaissance nationale pour une artiste encore en pleine ascension. Alors tout juste 20 ans, elle entre par la grande porte. En 2025, on la retrouve avec d'autres singles, notamment Café, Senza Mani, qui entre dans les playlists éditoriales de Spotify. Encore une fois, une preuve que sa musique trouve sa place dans plusieurs univers, la pop, le R&B, l'indie, toujours portée par une voix douce, précise et très émotionnelle. Et puis, elle a aussi tenté X Factor, Amici, où elle a atteint la dernière étape avant la première émission. Et elle comprend ce qu'elle veut, ce qu'elle refuse et ce qu'elle doit encore affiner. Et nous, on va la retrouver avec Sipario. Et là, c'est une chanson qui parle du moment où on ouvre enfin les yeux. Alors, elle démonte un à un les contes de fées qu'on nous a servis enfant. Alors, on a Juliette qui meurt encore. On a Alice qui ne doit pas suivre le lapin. Les fleurs qui ne sont même plus vraies, les promesses qui sonnent creux. Et tout ce décor de papier mâché s'effondre. Et elle le regarde tomber, mais sans nostalgie. Parce que Sipario, ce n'est pas une plainte, c'est plutôt une prise de conscience. C'est le moment où tu comprends que personne ne viendra te sauver et que les histoires parfaites n'existent pas, que les rôles qu'on t'a donnés ne te vont plus. Alors tu fais ce geste théâtral, presque libérateur. Tu fermes le rideau, tu dis stop, tu sors du rôle, tu quittes la scène et où tu jouais par habitude. Et cette chanson, c'est un conte de fées qui se déchire. Les illusions qui tombent, les symboles qui se vident, les princesses qui se rebellent. Et dans la voix d'Ilaria, il y a cette ironie très douce, cette lucidité assez jeune encore, mais très tranchante, comme si elle murmurait « On vous a menti, et maintenant c'est moi qui écris l'histoire ». Et Sipario devient donc un acte de rupture, un geste d'émancipation, un premier pas hors du décor.
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1: Et voilà, et maintenant je vous emmène à Catania, en Sicile, avec Mario Biondi, de son vrai nom, Mario Rano. Alors vous connaissez tous son papa, Giuseppe Rano. C'est un chanteur sous le nom de Stefano Biondi. Et c'est en hommage à ce pseudonyme que Mario choisira plus tard son nom de scène. Alors très jeune, il chante dans les petits chœurs et dans les églises de Sicile. À 12 ans, il interprète le chant grégorien. Et puis il se passionne pour la soul américaine, des voix qui deviendront ses modèles d'ailleurs. Hein. Il accompagne ensuite sur scène Franco Califano, Pepino Di Capri, et il apprend le métier au contact des grands. Il enchaîne aussi les collaborations, les concerts, les projets, jusqu'à ce que tout bascule en 2006 avec le single « This is what you are ». D'abord pensé pour le Japon, arrive par surprise sur la BBC grâce au DJ Norman Jay. Et Mario devient une voix incontournable de la soul européenne. Alors l'album décroche 2 disques de platine et il devient le crooner italien capable de faire sonner l'Italie comme Memphis ou New York. Suivront plusieurs albums hein, et en 2018 il explore aussi la bossa nova avec le Brésil et il revient à une soul plus contemporaine. Mais c'est aussi une voix de cinéma. Il participe au remake italien des Aristochats, il prête sa voix à des films comme Réponse ou encore comme Rio. Et en 2026, il franchit un cap avec Prova d'Autore, son premier album entièrement en italien, où il signe tout. Écriture, composition, arrangement, production. Une manière de dire « Voici qui je suis, sans filtre, sans traduction ». Un retour aux racines avec toute la sophistication qu'il a acquise en 20 ans de carrière. Alors on le retrouve avec « Ancora si ancora », une chanson qui parle de nous, de notre époque, et décrit une vie sans problème, dans une maison intelligente, connectée, optimisée, où tout fonctionne, sauf l'essentiel, la relation humaine. Alors il évoque les maisons avec la Wi-Fi, la fibre optique, la domotique, les intelligences positroniques, les plantations hydroponiques, tout un décor futuriste où on vit entouré de confort numérique, mais où on ne s'entend plus, on ne se parle plus. Alors ce titre, c'est ce geste, s'ancrer encore, s'accrocher à quelque chose de vrai, dans un monde où tout glisse, où tout vacille, où tout est connecté, mais on ne se trouve plus. Et il répète « Ancora, si, ancora, ancora », un peu comme un mantra, comme une tentative de revenir à l'essentiel. Alors c'est tout juste une chanson qui dit « La modernité nous simplifie la vie, mais elle ne remplacera jamais la chaleur d'une présence. » Dans un monde où tout est aussi intelligent, la seule chose qui manque encore, eh bien c'est quelqu'un qui réponde. »

Et je vous rappelle, pour ceux qui viennent nous rejoindre, c'est la troisième partie de nos talents, nos artistes émergents, les retours des anciens. Et attention, c'est la dernière de la saison. Je vous rappelle aussi, tiens, sur Spotify, vous pouvez nous rejoindre aussi. Vous tapez Spotify Talent et on vous a fait 2-3 compiles et ça vaut le détour. Allez, on y va avec Matteo Faustini. Et lui, la musique, alors là, pour lui, c'est une manière de comprendre le monde. À l'âge de 13 ans, il entre dans le Coro dei Voci Bianchi du théâtre alla Scala. Un passage fondateur qui lui donne la rigueur, l'écoute, la discipline du chant lyrique. Mais c'est la chanson d'auteur qui l'appelle. Alors il commence à écrire, à concourir, à se confronter aux scènes locales. Il remporte le concours Voce de Tunnel, se distingue au festival della Canzone di Ares et puis au festival di Gaiety. En 2019, il publie son premier single, La Bocca del Cuore. Et puis il remporte Aera Saremo avec Nel Bene e Nel Male, un titre qui lui ouvre les portes du festival en 2020 dans la catégorie Nuove Proposte. Et il reçoit le Premio Lunetia pour la valeur littéraire du texte. Et son premier album, Figli delle Favole, entre dans les classements film et iTunes. Et Matteo multiplie ensuite les concerts, les émissions, les tournées, y compris le Sanremo Giovani, le World Tour. Après 2 ans et une présence, après 2 albums et une présence constante sur scène, il traverse 4 années de silence discographique, mais un silence actif, fait de concerts, de rencontres et de projets sociaux. Et c'est dans ce contexte qu'il entre en 2025 dans l'institut pénitentiaire de Canton Mombello à Brescia pour un atelier musical avec les détenus, une expérience qui va changer sa vie et donner naissance à son nouveau chapitre artistique. Et il revient avec ce single « Siamo nati liberi ». C'est une chanson qui naît derrière les barreaux, littéralement. Alors, Faustini l'écrit après 8 mois de travail avec les détenus. Il écoute leur histoire, leurs erreurs, leurs tentatives de recommencer. Et il comprend quelque chose de fondamental. La liberté n'est pas seulement une question de mur, mais de culpabilité, de jugement, de peur de se pardonner. Alors on retrouve dans cette chanson tout d'abord la liberté physique, celle qu'on perd, celle qu'on espère. Et les détenus lui racontent donc leur parcours, leurs regrets, leur renaissance possible. Et de là naît l'idée des secondes chances, du droit de recommencer, de la possibilité de se transformer, même quand tout semble figé. Et puis, on retrouve aussi la liberté intérieure, alors là, la plus difficile. En travaillant avec eux, ils réalisent que les prisons les plus lourdes sont souvent mentales. Et ils parlent du regard des autres, des dogmes religieux, des phrases apprises par cœur. Il dit mia colpa, mia grandissima colpa, qui reste gravé même quand l'absolution est donnée. Et d'ailleurs, cette chanson, elle cite explicitement la liturgie catholique pour montrer que le pardon extérieur ne suffit pas. Tant qu'on ne se pardonne pas soi-même, on reste enfermé. Un très beau message pour dire nous sommes nés libres et la liberté commence quand on choisit qui on veut devenir.

Et on va continuer avec Melk et Cremonte. Là, ce sont deux garçons de Milan, Federico Melpuri et Giordano Cremona, qui, depuis 2011, ont transformé la scène dance italienne. Alors, ils naissent dans la house, dans l'électro, dans cette énergie qui mélange club, synthé, mélodie pop, et très vite, leur nom circule au-delà de l'Italie. En 2014, DJ Mag les classe 94e meilleur DJ du monde. Preuve déjà que leur son a franchi les frontières. Leur carrière démarre sous le regard des géants. Avicii, Steve Angello, Hardwell, Nicky Romero. Ils collaborent aussi d'ailleurs avec Bob Sinclair sur un remix qui les propulsera encore plus haut. Et ils produisent aussi pour Fabio Rovazzi, Il Pagan, Tegal, Gianluca Vacchi. Et signe des hits qui deviennent des phénomènes culturels. Et c'est en 2018 qu'ils sortent Hands Up avec le groupe américain DNCE, un groupe de dance rock, titre certifié disque de platine par la FIMI. Ils enchaînent ensuite les tournées en Europe, en Arabie Saoudite, en Indonésie, en Chine, au Japon, en Birmanie, à Hong Kong, en Floride, en Tunisie. Et en 2023, ils produisent Furore de Paola e Chiara pour Sanremo. Ils multiplient aussi les collaborations avec Nino Nino, avec Amy Skill ou encore Oceanica avec Giovanotti. Et en 2026, ils reviennent avec un projet plus mature, plus ouvert, plus méditerranéen même. Partenope. Et là, c'est une chanson qui respire le sud, la mer, la lumière, les nuits qui s'étirent et cette liberté un peu insolente qu'on ne trouve qu'en été. Alors ce titre, il nous renvoie à Partenope, la sirène du mythe fondateur de Naples, une figure qui incarne la beauté, l'appel du large, la mélancolie méditerranéenne, et ce mythe devient un symbole. Alors non pas seulement Naples, mais tout un imaginaire du sud. Un lieu où on danse, où on aime, où on se perd, où on se retrouve. Et avec ces paroles, on traverse un été entier, le lungomare qui devient una sfilata, les regards qui s'attrapent, les jalousies, les situations ambiguës, les noms qui veulent dire oui. Et c'est une histoire d'attirance immédiate, de complications douces, de liberté qui grise autant qu'elle trouble. Une esthétique de l'été, le sel sur la peau, la chaleur, la musique qui libère, les nuits qui ne veulent pas finir. Et on retrouve dans ce morceau Serena Blancale et The Colors. Alors tendez bien l'oreille à cette déclaration d'amour à Naples, à ses mythes, à ses nuits, à ses rythmes, mais aussi à toutes les terres du sud qui vivent entre nostalgie et fête, entre mer et lumière, à ce morceau qui appelle à la danse, à la mer et à la liberté.

Là aussi, ça sent le tube de l'été, hein, qu'est-ce que vous en pensez? On continue avec Salvatore Mocia. On part du côté de Rome avec ce jeune petit qui grandit entre deux mondes. Une mère française, un père napolitain et une grand-mère qui lui transmet les chansons du Sud et un surnom qui deviendra son nom d'artiste. Alors enfant réservé, il trouve d'abord sa place sur les terrains de football au milieu de terrains prometteurs à l'Aveline, jusqu'à ce que la mort de sa grand-mère bouleverse tout et l'amène à écrire ses premières chansons à l'âge de 13 ans, en napolitain, donc pour elle. Et à l'été 2023, il publie son premier single, Taki Taki. Et puis, il entre dans la 23e édition d'Amici avec Brooklyn et une reprise de Califano. Et Rudy Zerbi le choisit. Et petit, enchaîne les titres qui deviennent viraux avec Kefai, Guaglio, Tollerai qui sera certifié disque d'or. Et puis, Mamma, disque de platine. Et il atteint la finale en 2024, il termine 3e. Et remporte aussi le Team Award et sort son premier EP, Petit, qui l'emmène sur toutes les scènes d'été, le RDS Summer Festival, le Team Summer Heat, le Battiti Live, le Radio Bruno Estate. Et sa vie personnelle reste marquée par son lien très fort avec sa mère, par l'absence lumineuse de sa mamie et par sa relation avec Marisol, rencontrée à Amici. Alors Petit devient un des jeunes artistes les plus suivis d'Italie, capable de mêler le rap, la pop, des mélodies méditerranéennes, mais sans jamais perdre cette douceur un peu timide qui fait sa signature. Et on le retrouve avec Amè, Amè. Et là, c'est une chanson qui raconte l'été comme un état d'esprit. Un moment où tout devient possible, où les émotions naissent vite, brûlent fort et laissent une trace. Et il décrit une rencontre qui n'a rien de calculé, une fille qui danse seule, libre, naturelle, et qui attire par sa simplicité et par cette manière d'être présente, mais sans chercher à plaire. Et elle incarne l'été, un mélange de lumière, de chaleur, de spontanéité. Et le décor est celui des nuits italiennes, hein, les places pleines de monde, la mer qui brille sous les lampadaires, les fêtes improvisées, et les regards qui s'attrapent et les gestes qui deviennent des souvenirs. Alors niveau production, c'est un mélange de mandoline, de percussions latines, de rythme reggaeton et de mélodies méditerranéennes, créant un pont entre Naples, Rome, Ibiza, Mykonos, comme si l'été était un lieu unique où toutes les cultures se rencontrent. Et cette chanson, c'est ça. C'est cette sensation d'être emporté par l'instant, de plus réfléchir, de se laisser aller à ce qui arrive et de vivre une histoire courte mais intense. Une histoire qui ne promet rien mais qui marque malgré tout. Alors voici Amè, Amè. Un hymne à la liberté, à la beauté des choses simples, à ces nuits où on se sent vivant, à ces rencontres qui ne durent peut-être pas, mais qui restent, parce qu'elles ont été vraies, elles ont été lumineuses et surtout immédiates.

Et on va continuer avec un artiste italo-polonais. Alors pour le dire version française, je dirais Tommaso Macalla, qui s'écrit M-A-C-H-A-L-A, donc en italien plutôt Macalla. Et c'est cette nouvelle génération de musiciens capables de tout faire. Il est chanteur, producteur, musicien, diplômé en produzione musicale à la Sonus Factory de Rome, une formation qui lui donne la maîtrise totale du son, du sound design, à la direction artistique. Et il suit chaque étape de ses morceaux, de la première idée jusqu'au mix final. Il s'occupe de la partie visuelle. Il crée lui-même d'ailleurs les contenus vidéo et l'imaginaire qui entoure ses chansons. Alors, après plusieurs années de recherche artistique, il publie en septembre 2025 Anche se non chiedi, un titre qui parle du conflit entre le besoin de proximité et le désir de liberté. C'est un morceau très doux, assez fragile, mais qui installe son style avec une écriture intime, une production précise, un goût pour les atmosphères émotionnelles. Et puis en janvier 2026, il revient avec Sbaglierai, né d'ailleurs de ses propres dialogues internes, avec ce clip tourné chez lui volontairement en claustrophobe, pensé pour transmettre l'angoisse qu'il a vécue en écrivant ce morceau. Et puis arrive en mai 2026 l'ami Liberta, qui ouvre une nouvelle phase de sa carrière, plus tournée vers la vie que par l'introspection. Alors dans ce titre, l'ami Liberta, il parle de respirer, de sortir, de vivre, de suivre ce que dit le cœur. Alors il nous invite à faire des expériences, à sortir de la routine, à accepter que tout ne dépend pas de nous, mais que malgré ça, on peut vivre bien, avec sérénité et même un peu de folie. Et ce message qu'il veut nous transmettre, c'est que la liberté n'est pas un concept abstrait, c'est un geste, c'est une décision. Et il dit que le temps ne fait pas de cadeaux, qu'il ne s'arrête pas, et qu'il faut saisir les occasions quand elles passent, sans trop réfléchir et sans trop se protéger. Et je vous invite à aller voir son clip tourné au Parco del Sorbo, en pleine nature, et qui renforce ce message où on y voit des animaux qui se déplacent librement. Il montre la liberté comme un espace ouvert, un souffle, une couleur. Et la scénographie est volontairement très simple pour transmettre cette légèreté, cette insouciance, hein, l'idée que la liberté est quelque chose de naturel, presque instinctif. C'est une chanson qui te prend par la main et qui te dit « Va, vivi, prova, non aspettare ». Et il nous rappelle très justement que certaines choses ne dépendent pas de nous, mais que la manière de les vivre, elle, nous appartient. C'est un morceau très lumineux, très positif, un encouragement à sortir de la prudence excessive, à écouter son cœur, à se laisser porter par ce qui arrive, à vivre avec un peu plus de courage et beaucoup plus de légèreté.

Alors tout à l'heure, on a retrouvé Sal da Vinci, et bien maintenant, on va retrouver son fils, Francesco da Vinci. Et on a déjà fait d'ailleurs Il Sole dell'Italia avec cet artiste. Alors, on va faire un petit topo, allez. Enfin, il est décrit comme une vraie promesse du football, engagé dans des équipes locales, avec un avenir possible dans le sport, mais au début de sa vingtaine, il décide de laisser le ballon pour le micro, de revenir pleinement à Naples et de tenter sa chance dans le monde du spectacle en suivant la route tracée par son père, mais à sa manière. Et la première vraie bascule, c'est le musical Stelle a Metà d'Alessandro Siani. Et là, il comprend que le théâtre et la musique peuvent devenir son métier, pas seulement un héritage. En 2015, il participe au spectacle Se Amore è Rivoluzione et présente son premier single Amo l'Amore. Et la grande exposition nationale arrive en 2019 avec The Voice Italy. Avec ce titre, L'amore fa paura dans l'équipe de Gue Pequeno. Et la même année, il rejoint le cast de Gomorra, la série où il interprète Ma, membre de la banda dei Talibani, une Camorra jeune, violente, enracinée dans le centre historique de Naples. Deux de ses morceaux, Solo Io et Non Passa Mai, entrent dans la bande originale de la série. Alors, il publie d'autres titres que je vous ai déjà présentés, d'ailleurs, Solita Storia, Dimenticarsi, ça a été mon gros coup de cœur, d'ailleurs, en 2025. Et il construit son projet musical. Et sa carrière prend encore une autre dimension en 2026, cette année, quand il signe comme auteur le morceau, justement, de son papa, Per Sempre Si, interprété, je vous l'ai dit, à Sanremo, et qui a remporté, d'ailleurs, le festival. Et aujourd'hui, Francesco da Vinci, c'est un artiste à part entière. Et nous, on plonge dans son dernier single, Signorina. Comme si on ouvrait un plan séquence nocturne sur Naples. La musique démarre, la ville respire. Et au milieu de cette chaleur qui colle à la peau, il y a elle, la Signorina. Alors, c'est pas une histoire d'amour, c'est plutôt une apparition. C'est une fille qui marche, qui danse, qui rit, qui demande rien et qui pourtant attire tout. Elle a cette élégance naturelle, cette manière de se tenir, de regarder, de disparaître presque aussitôt qu'elle est arrivée, comme si elle appartenait à la nuit, ou du moins plus à la nuit qu'aux anges qui la regardent, ou qu'aux gens qui la regardent. Et il la chante comme on raconte une scène qu'on n'a pas pu oublier. Un parfum, un geste, un sourire, un instant qui reste accroché quelque part dans la mémoire. Et avec cette production latine, avec ce mélange napolitain urbain qui glisse, qui ondule et qui donne envie de suivre le rythme. On entend la ville derrière, les scooters, les voix, les lumières qui clignotent. Et au milieu de tout ça, bien, il y a cette fille qui devient presque un mythe, comme une figure de cinéma, une héroïne d'un soir. Alors, Signorina, c'est pas la fascination pure, celle qui ne s'explique pas, celle qui arrive d'un coup, celle qui te fait tourner la tête sans que tu saches pourquoi. Et c'est Naples, la nuit. C'est la sensualité mais sans lourdeur, c'est le charme sans promesse. C'est ce moment où tu te dis, je ne la reverrai peut-être jamais, mais je m'en souviendrai toujours. 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

J'adore cet artiste. Allez, on continue avec un autre, Samurai J, de son prénom Gennaro Amatore. Alors, il découvre très tôt la scène urbaine napolitaine. Il se forme en écoutant Linkin Park, Jay-Z, des influences qui marqueront son mélange unique de rap, de trap, latino, électronique, avec là aussi des mélodies pop. Et il commence à se faire remarquer en 2018 avec son premier EP Promesse. Il enchaîne les collaborations qu'il installe dans cette nouvelle scène italienne, notamment avec Akasami, le remix avec Livio Cori, chanté en Montovision lors des Universiades de Naples. Alors pour info, les Universiades, c'est un mot formé de université et Olympiade, créé pour désigner ces championnats mondiaux universitaires. C'est la musique qui rencontre le sport. Et on le retrouve aussi avec Boro Boro sur le single Male. On le retrouve aussi avec Geôlier, avec Gang qui sera certifié disque d'or et premier vrai succès national. Et en 2020, il publie son premier album Lacrime, mais avec Guepequeno, El Com, Geôlier. Et il multiplie les collaborations, notamment avec Elettra Lamborghini, avec Shiva Mambolosco, Madame, Etnia Gaia. Et en 2021, il monte sur la scène du festival de Sanremo comme invité de Gigi D'Alessio pour Guaglione. Et il poursuit avec le EP Respira. On est toujours en 2021, et là il enchaîne les singles à succès. En 2025, je vous l'ai déjà présenté avec Halo, qui est devenu un tormentone estival qui atteint la top 3 Italie et la virale globale de Spotify en obtenant le disque d'or. Et en 2026, il participe pour la première fois en compétition au Festival de Sanremo avec Ossessione. Et dernièrement, il publie l'album Amatore, son vrai nom donc, et ce single, Flamenco Paranoia, un des titres phares de cet été. Un morceau qui parle de désir, de manque, de retour impossible, de ces histoires qui brûlent trop fort pour s'éteindre vraiment. Et il met en scène une relation qui oscille entre passion et tourment, où l'autre devient à la fois refuge et obsession. Avec des images comme ce souvenir qui se cache dans les gestes du quotidien, les sentiments masqués, la culpabilité qu'on tente de couvrir. Alors il dit « Bailiamo, un flamenco paranoia », une danse sensuelle mais nerveuse, où l'amour et la peur se mélangent. Et ce besoin de purification, le besoin de se libérer des pensées qui rongent. Et ce flamenco, ça devient une danse très fiévreuse, instinctive, frontale, qui reflète sa tension intérieure. Et puis on a de l'autre côté la paranoïa, elle, qui représente l'autre face, la peur de perdre, la jalousie, les pensées qui tournent en boucle. Et bien sûr, sans oublier ce refrain qui dit « Que non importa se bruciasse il mondo, torno da te ». Stanotte, et même si le monde brûlait, eh bien je reviendrai vers toi cette nuit. Et c'est la vœu d'un amour inconditionnel, incontrôlable, magnétique. C'est la dépendance affective, mais avec l'énergie d'un banger d'été. Et c'est ce contraste qui fait la force de Samurai J en 2026.

Alors, le prochain artiste, vous le connaissez, il s'agit de Fabrizio Mobrici, alias Fabrizio Moro. Et lui, il grandit dans un quartier populaire de Rome, dans une famille d'origine calabraise. Alors, en 96, il sort son premier single, puis en 2000, son premier album, mais c'est en 2007 que tout bascule, quand il arrive au Festival de Sanremo, dans la catégorie Giovani, avec son titre Pains, un cri contre la mafia. Un morceau qui devient un phénomène national, qui remporte le festival dans sa catégorie et le prix de la critique Mia Martini. Et à partir de là, Fabrizio Moro devient la voix d'une Italie qui souffre, qui lutte, qui aime fort, qui tombe et qui se relève. En 2008, il revient à Sanremo avec Eppure mi hai cambiato la vita. Et puis il enchaîne les albums. En 2017, vous vous rappelez de ce titre Porta mi via qui devient un de ses plus grands succès. Et puis il revient à Sanremo l'année suivante en duo avec Edmal Meta avec Non mi avete fatto niente, un texte sur la résilience face au terrorisme et qui là aussi remporte le festival et représente l'Italie à l'Eurovision où il termine 5e. Alors parallèlement à la musique, il développe une carrière de réalisateur, il tourne ses propres clips et puis il réalise en 2022 son premier long métrage, Ghiaccio, salué pour sa sensibilité et son réalisme. C'est un artiste qui écrit comme on respire, qui chante comme on se confesse et qui transforme chaque chanson en un morceau de vie. Un homme qui met son cœur sur la table à chaque note. Et on le retrouve avec ce titre sorti en avril 2026, Sabato. C'est ce moment où la semaine s'arrête, où la tête se vide et où le cœur recommence à battre autrement. Alors c'est pas un samedi de fête, c'est un samedi intérieur. Un samedi où on se retrouve seul avec soi-même, avec ce qu'on a perdu, avec ce que l'on espère encore. Et il raconte ce besoin de s'échapper, de respirer, de sortir du bruit du monde pour écouter enfin ce qui se passe dedans. Et ça, Bato parle de ces jours où on voudrait tout effacer, tout réécrire, tout remettre à zéro et où on comprend que la seule chose à faire, c'est d'accepter ce qu'on porte et d'avancer malgré tout. Alors c'est une chanson sur la fatigue, la solitude, mais aussi sur la résistance, hein, ce moment où tu te dis que même si la vie t'a mis à genoux, eh bien tu peux encore te relever. C'est un morceau qui trouve la lumière quand même, hein, dans un souffle, dans un accord, dans une phrase qui dit simplement « Je suis encore là ».

Fabrizio Moro, lui aussi un grand artiste sur la scène italienne, magnifique. Il nous régale d'ailleurs sur les réseaux. Je ne sais pas si vous suivez des artistes que je vous présente, mais ça vaut vraiment le détour hein, quand on les voit sur scène, c'est magnifique. Allez, on continue. Quand on les voit sur scène, c'est magnifique. Allez, on continue avec Nico.

on a une trappe mélodique, souvent autobiographique d'ailleurs, où il raconte la survie, les erreurs, les loyautés, les blessures, mais aussi la famille, l'amour et la volonté de s'en sortir. Alors malgré plusieurs polémiques et des périodes judiciaires qui marquent sa trajectoire, il continue de publier des singles qui racontent le sud de l'Italie et qui rencontrent un large public. À partir de 2024, il amorce un virage plus personnel, plus intime, en intégrant des thèmes familiaux et émotionnels dans sa musique. Et c'est en 2026 qu'il signe avec Warner Music Italy et publie Piccola Mia, un morceau qui marque une rupture nette avec son image passée et qui montre une facette plus tendre, plus adulte, plus consciente. Alors aujourd'hui, Nico Pandetta est l'une des figures les plus controversées, mais aussi les plus écoutées de la trappe italienne. Alors on le retrouve. Allez, Piccola Mia. Et là, c'est une chanson écrite comme une lettre ouverte, comme un aveu, un geste d'amour pur adressé à sa fille. Et il raconte la paternité, la vraie, celle qui le retourne, qui le nettoie, qui le remet à sa place. Et il parle de ce moment où l'arrivée d'un enfant change tout, où les priorités se renversent, où la vie prend un sens que rien d'autre ne pouvait donner. Et Piccola Mia, c'est un remerciement, une promesse, une confession. Il dit qu'il a fait des erreurs, qu'il a connu la nuit, qu'il a marché dans des chemins tordus, mais que cette petite fille est devenue sa lumière, son repère, son futur. Où il se dépouille, où il laisse tomber la carapace et où il montre l'homme derrière le personnage. Piccola Mia, c'est l'amour paternel dans sa forme la plus simple et en même temps la plus brute. Un homme qui regarde son enfant et qui se dit qu'il veut devenir meilleur pour elle et aussi grâce à elle.

0: Et tout de suite, c'est Rocuzzo que je vous propose, de son prénom Giuseppe Rocuzzo. Alors lui, il naît à Cuneo, dans le Piémont, dans une famille sicilienne, et il grandit entre le nord, où il vit, et le sud où il retourne chaque été, absorbant deux cultures, deux manières de sentir le monde. Alors très jeune, il chante dans les fêtes de famille, dans les bars, dans les petites salles. En 2020, il tente sa chance à X Factor Italia et il arrive sur scène avec Promé, Timide et Elisa. Et en quelques secondes, sa voix fragile, tremble, sincère, bouleverse le jury et le public. Et même s'il ne gagne pas, il devient un des visages les plus aimés de la saison. Alors, après X Factor, il publie Les Cominciamo da qui et puis Aspetterò domani. Et construit un univers musical intime, mélancolique, où chaque mot semble tiré d'un journal personnel. Et dans la période de 2023-2025, alors là, il multiplie les singles, il collabore avec des autres auteurs émergents et il s'impose comme une des voix les plus sensibles de cette nouvelle scène. Et puis, cette année, il publie Piante Finte, un morceau qui confirme sa maturité artistique avec une écriture plus précise, mais avec cette voix qui touche sans jamais forcer. Alors Piante Finte, c'est une chanson qui parle d'un amour qui ne respire plus, d'une relation qui a perdu sa vérité, sa chaleur, sa spontanéité. Et on retrouve l'image des Piante Finte, les plantes artificielles. Et cette image, elle est centrale. Elles sont belles, elles décorent, elles donnent l'illusion de la vie, mais elles ne poussent pas, elles ne changent pas, elles ne demandent rien et elles ne donnent rien. Comme pour dire que parfois dans un couple, on reste ensemble par habitude, par peur, par inertie, et on finit par vivre dans un décor qui ressemble à l'amour mais sans en être un. Alors il raconte ce moment où on ouvre les yeux, où on voit que tout est figé, que les gestes sont mécaniques, que les mots sont creux, que la maison est pleine d'objets, mais vide de chaleur. Et c'est la douleur de rester dans quelque chose qui ne nourrit plus, de la lucidité qui fait mal, de la nécessité de partir pour retrouver un peu de vérité. C'est une chanson sur la fin, mais une fin silencieuse, sans cri, sans drame. Juste cette prise de conscience que l'amour ne peut pas être en plastique et qu'il doit respirer, il doit pousser, il doit changer, il doit vivre.
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Et maintenant, je vous emmène du côté de Caracas, du côté de Venezuela, avec Mida, de son vrai nom Christian Mida. Alors lui, né dans une famille italienne, qui retourne très tôt en Italie, s'installant d'abord du côté de la Lombardie, puis après à Milan. Et il grandit entre deux cultures, deux langues, deux rythmes là aussi, et cette double identité qui devient un des moteurs de sa musique. Alors très jeune, il se passionne pour le rap, la pop urbaine, les mélodies latines, et il commence à écrire ses premiers textes dans sa chambre, avec cette envie de raconter ce qu'il vit, ce qu'il ressent, et ce qu'il n'arrive pas à dire autrement. Il se forme au MAS de Milan, une école d'art du spectacle, où il apprend le chant, la danse, la scène, et en 2021, il participe à Amici di Maria De Filippi, où il se fait remarquer pour son mélange de pop, de rap, mais très doux, et d'écriture intime. C'est un garçon sensible, spontané, et qui transforme ses émotions en refrains accrocheurs. Et il explose en 2023 avec Rose of Fuoco, un morceau qui tourne partout sur TikTok et qui le propulse dans les charts italiens. Et puis en 2024-2025, il enchaîne les singles, il collabore avec des producteurs de la nouvelle scène italienne, avec Zef, un des producteurs les plus influents de la pop urbaine, avec Dardust, l'architecte sonore de cette nouvelle pop, avec Michelangelo, avec JVLI, pour le côté électropop, avec Kat ou Canova, et il s'impose comme un des visages les plus prometteurs de la pop urbaine. Alors aujourd'hui, Mida, c'est un de ces jeunes artistes les plus suivis d'Italie, mais un mélange de douceur, de chaos, de vérité, un garçon qui transforme ses contradictions en musique. Et puis cette année, il publie Un bel casino, une chanson qui parle de ces relations qui ne sont pas parfaites, elles sont pas simples, elles sont pas stables, mais en tout cas, elles sont vraies. Et le bel casino, c'est ça. C'est le désordre émotionnel, les disputes, les retours, les messages envoyés trop tard, les silences qui blessent, les gestes qui réparent. Et Mida raconte ce chaos avec tendresse. Comme si au fond, il savait que ce désordre-là fait partie de lui, qu'il en a besoin pour se sentir vivant. Et cette chanson, elle dit que l'amour n'est pas toujours propre, pas toujours aligné ou logique. Et parfois, c'est un terrain instable où on avance en trébuchant, mais où chaque chute rapporte un petit peu plus. Alors, Un bel casino, c'est l'amour moderne dans toute sa confusion. Hein. Deux personnes qui ne savent pas comment faire, mais qui essayent quand même, et que malgré tout, malgré le chaos, les erreurs, il y a quelque chose qui les ramène toujours l'un vers l'autre. Allez, je vous laisse apprécier ce mélange de pop et d'urbain qui donne l'impression d'un cœur qui bat trop vite et cette voix qui glisse, qui se casse, qui retient comme quelqu'un qui avoue quelque chose qu'il n'a jamais dit à haute voix.

Et on va continuer avec Emanuela Trane, de son nom de scène Dolce Nera. Et là, on part du côté du Salento, où elle est née, hein, une terre de lumière, de vent, de tradition musicale. Alors, elle étudie le piano dès l'enfance. Elle se passionne pour le chant, la poésie, la littérature, et elle développe très tôt une écriture imagée, presque théâtrale. Et après des études d'ingénierie, elle comprend que sa vie est ailleurs, sur scène, dans la voix, dans l'émotion. On la retrouve en 2003 parce qu'elle participe au festival de Sanremo dans la catégorie Giovani avec Siamo Tutti Là Fuori, qu'elle remporte. Les années suivantes confirment son identité singulière, hein, au mondo perfetto, come straordinaria la vita, il mio amore unico, ou encore Ci vediamo a casa. Et elle devient l'une des voix féminines les plus reconnaissables d'Italie. Et parallèlement, elle participe à des émissions télévisées puisqu'elle devient coach à The Voice Italy, compose pour d'autres artistes, elle a signé des textes et des musiques pour Patti Pravo, Emma Marone, Fiorella Mannoia ou encore Nina Dini. Elle compose aussi pour le théâtre, pour des documentaires, pour des projets indépendants, et ce qui fait d'elle une artiste complète, présente bien au-delà de ses propres disques. Et elle poursuit une trajectoire libre, indépendante, en publiant des singles où elle mêle engagement, féminité, une recherche musicale toujours plus audacieuse. Une artiste auteure, compositrice, musicienne, interprète. Une femme qui transforme chaque chanson en scène, chaque scène en confession et chaque mot en matière vivante. Et je vous propose Épopée, qui vient tout juste de sortir. Alors c'est une chanson qui parle de la vie, mais comme d'une bataille intime, d'un voyage épique qui ne se déroule pas sur un champ de guerre, mais dans le cœur, dans la tête, dans les gestes du quotidien. Et elle raconte cette lutte silencieuse que chacun mène contre ses peurs, ses doutes, ses failles, mais aussi cette force qui revient toujours, même quand tout semble perdu. Et ce mot épopée, c'est pas utilisé pour faire grand, c'est utilisé pour dire vrai. Parce que survivre à soi-même, avancer malgré les tempêtes, se relever après les chutes, eh bien c'est déjà une épopée. Alors cette chanson, elle parle de résilience, de courage, de cette énergie presque primitive qui te pousse à continuer même quand tu n'as plus de voix, plus de souffle et plus de certitude. Alors Épopée dit que la vie n'est pas linéaire, qu'elle est faite de chaos, de beauté, de rage, de lumière, et que c'est précisément ce mélange qui fait de chaque existence une histoire digne d'être racontée. C'est un morceau qui donne de la force. Une chanson pour ceux qui avancent malgré tout, pour ceux qui tombent et se relèvent, et pour ceux qui savent que leur vie, même imparfaite, est déjà une épopée.

Et après cette grande dolcenera, on part avec la grande Mietta, de son vrai nom Daniela Miglietta. Et là, on part du côté de Tarente, dans les Pouilles. Une terre où la voix est un héritage et où la musique populaire circule comme un souffle ancien. Alors, elle grandit dans une famille où on chante, où on raconte, où on vit avec intensité. Et très tôt, elle développe ce timbre chaud presque dramatique qui deviendra sa signature. Et elle débute dans les années 80, mais c'est en 89 que tout bascule quand elle arrive au Festival de Sanremo dans la catégorie Giovani avec Canzoni, avec une sensualité naturelle. L'année suivante, elle revient à Sanremo avec Vattene Amore en duo avec Amedeo Minghi, un titre devenu culte. Et elle publie des albums qui marquent leur époque. Et elle devient une figure incontournable de la scène italienne dans les années 90 et 2000. Et parallèlement, elle explore le cinéma, la télévision, le doublage. Et elle s'impose comme une artiste polyvalente. Alors dans les années 2020-2026, elle revient avec une maturité nouvelle, une voix encore plus profonde, plus texturée et une envie claire de réinterpréter son répertoire à la lumière de ce qu'elle est devenue aujourd'hui. Alors Mietta, c'est une artiste qui traverse les générations, une voix qui ne vieillit pas, une présence qui reste magnétique, à une femme qui chante avec la même intensité qu'à ses débuts, mais avec une conscience plus grande de ce que chaque mot porte. Et on la retrouve avec Mille Bugie, c'est sorti début juin. Et là, c'est l'usure lente d'un amour qui s'est construit sur des illusions, sur des phrases arrangées, sur des vérités à moitié dites, pour éviter d'affronter ce qui ne fonctionne plus. Et elle incarne une femme qui a trop longtemps accepté des compromis émotionnels, qui a laissé passer des signaux, qui a fermé les yeux pour ne pas perdre ce qu'elle croyait être une histoire solide. Et ce titre, il parle de ces petites déformations du réel qui s'accumulent, qui s'infiltrent dans le quotidien et qui finissent par créer une distance invisible, mais irréversible. Alors elle chante la fatigue de devoir toujours interpréter, deviner, pardonner, recoller les morceaux d'un amour qui ne tient plus que par habitude. Et c'est une prise de conscience progressive. Elle comprend qu'elle s'est menti à elle-même, autant que l'autre lui a menti, qu'elle a voulu croire à une version plus douce de la réalité, qu'elle a préféré l'illusion à la solitude. Et Mille Bugie, c'est une rupture intérieure, un moment où on se choisit enfin, où on accepte que la vérité, même douloureuse, et la seule manière de retrouver sa dignité et sa paix. C'est donc une chanson sur la fin, mais une fin qui libère, qui nettoie, qui ouvre un espace pour recommencer autrement, avec plus de vérité, plus de respect et surtout plus de clarté.

Alors la suivante, c'est Francesca Mezzalandri. C'est une des voix italiennes qui arrive sans bruit, mais qui s'installe immédiatement dans la mémoire. Une artiste née dans la nouvelle génération de la pop italienne, façonnée par Novalis Music. Alors, pour juste vous expliquer c'est quoi Novalis Music, c'est une maison d'édition musicale et une structure de production audiovisuelle basée en Italie, active dans la création de clips, la distribution digitale des arrangements et la mise en forme de projets musicaux. C'est un lieu où passent beaucoup d'artistes émergents, des chanteurs et des chanteuses qui publient leurs titres via leur réseau, mais sans être signés comme on l'est chez Universal, Warner ou Sony. C'est pas un label qui construit des carrières, c'est une structure qui met en forme et qui donne une vitrine, qui permet de sortir des titres avec une esthétique cohérente et une diffusion professionnelle. Alors, elle commence à se faire connaître en 2023 avec des titres qui respirent l'été, la mer, les émotions simples mais vraies. Des chansons comme « Méditerranée »,« Facile, fragile »,« L'estate dentro me » où on entend déjà cette signature, une voix délicate, très touchante. Et Francesca, elle écrit, elle compose, elle chante les sentiments sans les dramatiser, elle chante vraiment la fragilité. La lumière, même quand elle parle de choses qui font un peu mal. C'est une artiste solaire, une artiste du détail, une artiste qui avance avec une élégance discrète mais déterminée. Et puis il y a ce titre, Sotto la Luna, une chanson qui n'appartient pas directement à Francesca Mezzalandri, mais qui donne une atmosphère qui pourrait parfaitement correspondre. C'est une chanson qui parle de la nuit comme d'un espace de vérité. Un endroit où les émotions remontent, où les souvenirs deviennent plus nets, où on ose penser ce qu'on n'ose pas dire en plein jour. C'est une chanson qui respire la douceur, la mélancolie, qui raconte ce moment où la lune éclaire ce que le soleil cache, où on se retrouve face à soi-même, face à ce que l'on ressent vraiment. Et sous la lune, les masques tombent, les illusions se dissipent, et les sentiments prennent une autre couleur. C'est une chanson de silence, de respiration, de vérité intime. Une chanson qui parle à cette partie de nous qui n'existe qu'à minuit, quand tout est calme et que le monde semble enfin nous laisser tranquilles. C'est une confession très douce, une émotion qui glisse, une lumière fragile qui éclaire juste assez pour qu'on voit ce que l'on porte en soi.

Et maintenant, je vous emmène sur une île. Là où la mer a l'odeur du sel et où les souvenirs collent à la peau comme la lumière d'une fin d'après-midi. Avec Niu, Francesco Sanniu exactement, un jeune cantautore sarde qui écrit comment on respire avec cette voix baritonale chaude, profonde, qui semble sortir directement d'un carnet rempli de sable, de routes brûlantes et de nuits d'été. Alors Niu, c'est un artiste qui porte ses racines comme un moteur. Après Latitudine 99, un morceau où il racontait la fracture entre la Sardaigne et la vie romaine, il revient avec un titre qui sent la liberté, la jeunesse et ses étés qui ne finissent jamais. C'est un artiste qui ne triche pas, qui chante ce qu'il a vécu, ce qu'il a vu, ce qu'il a perdu et ce qu'il veut garder. Une musique intime, essentielle, où chaque image est un souvenir, chaque mot une photographie. Et je vous emmène donc là où l'été ne finit jamais, là où la lumière reste accrochée au mur, même quand le soleil se couche. Là où chaque journée ressemble à la précédente, mais porte pourtant une nuance différente. Et on part. Direction Carlo Forte, sur l'île de San Pietro, dans cette Sardaigne intime, brûlante, qui a vu grandir cet artiste et qui continue de battre dans sa voix comme un deuxième cœur. Et je vous propose le single Domani Stesso Giro. Et c'est exactement ça. Le retour à un rituel, à un parcours, à une boucle qui se répète, toujours la même et toujours nouvelle. Alors c'est la tournée des amis, des scooters, des muletti à l'ombre, des routes qui descendent vers la mer, du sel qui colle à la peau et qui reste comme un souvenir qu'on ne peut pas laver. C'est l'adolescence qui ne veut pas mourir, cette sensation d'être invincible, d'être libre, d'être exactement là où il faut être. Et il raconte ses étés, ses 20 ans, les caravanes de scooters qui traversent l'île comme une petite tribu, les rires, les silences, les confidences qui n'arrivent qu'au crépuscule. Et il raconte cette chaleur qui ralentit tout, cette lumière qui rend les choses plus douces, cette impression que demain sera exactement comme aujourd'hui. Et que c'est peut-être ça le bonheur, refaire le même tour avec les mêmes personnes sur les mêmes routes en sachant que quelque chose quelque part est en train de changer. Et on retrouve une production presque cinématographique, hein, un espace sonore qui laisse respirer toutes ces images. On entend la mer sans qu'elle soit là, on sent la poussière des routes, on voit les ombres longues sur les façades blanches. Domani Stesso Giro, c'est un film d'été en 3 minutes. Un carnet de route, un retour au nid, un hommage à ces rituels qui construisent et qui nous suivent toute la vie. C'est une chanson qui ne raconte pas seulement un lieu, mais plutôt un sentiment, celui d'appartenir à quelque chose, à quelqu'un, à un groupe, à une île, à une époque même. En tout cas, c'est une chanson qui dit que grandir, ce n'est pas partir, c'est revenir, mais autrement.

Et pour une avant-dernière, on va se retrouver avec des idées. Et je vais vous les présenter brièvement, puisqu'on a déjà fait une solidarité italienne avec ce duo. Alors, ce sont deux frères, vous le savez, Salvatore et Giuliano, élevés dans une maison où la musique était déjà une langue maternelle, parce qu'ils sont les fils de Nico Desideri, figure du monde néo-mélodico-napolitain. Ils grandissent entre les répétitions du père, les quartiers populaires, les premières scènes improvisées. Très vite, ils comprennent que leur voix à eux sera un mélange de ce qu'ils ont reçu et de ce qu'ils veulent inventer. Et leur premier vrai tournant arrive avec Made in Napoli, un morceau qui explose sur le web, qui devient la bande son d'un film, qui les propulse hors de leur ville et les installe dans cette nouvelle vague napolitaine où la pop, l'urban et l'héritage néo-mélodique se mélangent sans complexe. Et eux, ils signent chez Sony, gagnent le Win Summer Festival. Ils enchaînent les singles viraux. Ils collaborent avec Clementino, avec Geolier, Livio Corri, Pepe Sog et construisent peu à peu une identité très reconnaissable. Une écriture directe, très sentimentale, populaire au sens noble et une manière de raconter l'amour et la vie du Sud avec une sincérité qui ne triche pas. En 2023 d'ailleurs, ils passent chez Warner et ils continuent d'élargir leur univers, toujours entre modernité et tradition, et toujours avec cette intensité affective qui les caractérise. Alors on les retrouve avec ce dernier single, Vivo Dite. Dans cette trajectoire, c'est un morceau qui condense parfaitement leur manière de dire l'amour, sans détour, sans ironie, sans distance. Et le titre lui-même est déjà une déclaration totale, presque viscérale. Je vis de toi. C'est-à-dire, tu es ce qui me tient debout, ce qui me nourrit, ce qui me donne un sens. C'est un amour qui n'est pas vraiment décoratif, hein, pas accessoire, mais plutôt vital. Et dans leur écriture, ce toi devient leur centre de gravité, un refuge, une lumière dans un quotidien parfois chaotique. On sent une dépendance affective assumée, mais lumineuse, pas sombre. Une manière de dire que l'autre n'est pas seulement une présence, mais plutôt une énergie, une respiration. Quelque chose qui remplit les vides et apaise les tempêtes. Et comme souvent chez eux, l'émotion est frontale, presque adolescente dans sa pureté, mais portée par une maturité musicale qui donne du poids à chaque image. Vivo, dit-elle, c'est l'idée que l'amour peut être un moteur, un abri, une certitude dans un monde qui bouge trop vite. C'est une chanson qui ne cherche pas la complexité, elle cherche la vérité, celle qui se dit avec le cœur, avant de se dire avec les mots.

Et les amis, il est l'heure pour moi de vous quitter hein, pour cette dernière étape de la saison 2026. On se retrouve en septembre. Alors je vous laisse avec Chantana Anji. Allez, une dernière. Elle, c'est une voix qui ne ressemble à aucune autre dans la scène italienne actuelle. Une voix qui porte à la fois la douceur et la fracture, la pudeur et l'urgence. Elle est née en Bretagne, cette jeune demoiselle, dans une famille italo-française. Elle grandit entre deux langues, deux sensibilités. Et cette dualité deviendra l'une des forces de son écriture. Alors très jeune, elle se tourne vers la musique comme on se tourne vers un refuge, un espace où tout peut se dire et sans se justifier. On la retrouve à Sanremo en 2012, Sanremo Giovani. Écrit aussi pour d'autres artistes, elle cherche sa place, elle affine son style. Jusqu'au moment où Amici di Maria De Filippi la révèle au grand public en 2019. Et elle y arrive avec une intensité rare, une manière de chanter qui ne cherche pas les faits, mais la vérité. Et elle termine finaliste tout en remportant le prix de la critique. Et depuis, elle construit une carrière solide, cohérente, profondément personnelle. Elle écrit pour Tiziano Ferro, Alessandra Amoroso, Nina Dilli. Elle continue de publier des albums et on retrouve toujours cette signature, une écriture directe, presque diaristique, un rapport très physique aux émotions, une façon de transformer les failles en force. Elle ne joue pas un personnage, elle se raconte, elle se livre, elle se met à nu. Et c'est pour ça qu'elle touche autant. On la retrouve avec son dernier single sorti en mai, Quando poi ci lasceremo, qui s'inscrit exactement dans cette ligne-là, mais avec une maturité nouvelle. Ce titre, il laisse croire à une chanson sur la fin, sur la rupture, sur l'instant où tout s'effondre, mais en réalité, elle fait un geste inverse. Elle utilise l'idée de la séparation pour parler de ce qui résiste, de ce qui reste, de ce qui ne se brise pas. Alors c'est une chanson qui dit que l'amour n'est pas une ligne droite, qui se tord, qui se perd, qui se retrouve, qui traverse des zones d'ombre, mais qu'il continue d'exister même quand on croit l'avoir laissé derrière soi. Et sa manière d'écrire, on sent cette lucidité tendre, cette conscience que les relations importantes ne disparaissent jamais vraiment. Alors, quando poi ci lasceremo, c'est l'histoire d'un lien qui survit aux crises, aux silences, aux distances. Un lien qui se défait parfois, mais qui ne se rompt pas. Et elle chante les disputes, les retours, les blessures, les réparations. Tout ce qui fait qu'un amour réel n'est jamais parfait, mais toujours vivant. C'est Jordana qui dit sans détour que même quand on se laisse, même quand on s'éloigne, même quand on croit que tout est fini, il reste quelque chose, un fil, une mémoire, une présence qui ne s'efface pas. Allez, je vous souhaite à tous de bonnes vacances. Attention à la chaleur, prenez soin de vous et on se retrouve très vite. Et puis vous restez connectés à Topitalia tout le long de l'été. On compte sur vous et on a de très très belles surprises qui vous attendent à la rentrée. À très vite.

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4: Bienvenue, bienvenue, cette édition spéciale de l'Italia Top. Avant de vous en parler, je veux accueillir mon coéquipier Stefano Boschi. Ciao Stefano.
5: Ciao Valentina, merci de nous rejoindre sur Radio Top Italia. Et oui, de temps en temps, on aime faire des éditions spéciales. Comme aujourd'hui, on a choisi de voyager à travers les groupes italiens les plus populaires qui ont marqué l'histoire de la musique italienne.
4: Du coup, on va dire Italia Top Speciale Gruppi.
5: Speciale Gruppi, esattamente Valentina. Alors on a fait une sélection avec Valentina Esposito pour vous proposer les groupes qui ont marqué durant ces dernières années la musique italienne, celle que vous aimez, et notamment des groupes qui se sont produits à l'international.
4: La chose qu'on adore de ce classement qui est sorti de nos études, on va dire comme ça, c'est qu'il y a du présent, mais aussi beaucoup de passé. Il y a beaucoup de musique qui vient des années 60-70, et ça continue à passer à la radio dans les maisons des Italiens, et donc on a pensé de vous la proposer. C'est parti pour l'Italia Top Special Gruppi, et je donne la parole à Stefano Boschi.
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5: Oui Valentina, on commence notre édition spéciale Gruppi de l'Italia Top avec I Cugini di Campagna, un groupe de pop italien originaire de Rome. Il est formé en 1970 et connu pour l'utilisation du falsetto. Tu peux nous rappeler Valentina ce que c'est le falsetto?
4: Alors déjà, il faut dire que dans la musique, on utilise tout le temps des termes en italien, même à l'étranger, vous savez, crescendo, discendendo. Et le falsetto, c'est une façon d'utiliser la voix en version fausse. Donc, on sait très bien que les Cugini di Campagna, elles chantent un peu avec une voix, on va dire, anima mia, un peu bizarre.
5: assez aigu, oui, dans les hauts.
4: Voilà, et ça, c'est du falsetto, parce qu'une fausse... leur voix, voilà.
5: Alors Valentine, on les connaît aussi pour leur look un peu excentrique et un croisement entre le glam et le kitsch. Beaucoup de succès, hein, Valentina, pour I Cugini di Campagna. Qu'est-ce que tu peux nous citer comme ça, comme titres qui ont marqué leur histoire?
4: Bah déjà, moi, je voudrais la moitié de leur garde-robe.
5: Pour le carnaval, c'est ça?
4: Mais sinon, au niveau des chansons, bien évidemment, il y a Anima Mia, Tu sei tu, Donna, Meravigliosamente, Uomo mio, Uomo mio. Bon, je pourrais passer la journée à chanter de Cugini di Campagna. Et voilà, ça, c'est grâce à mes parents, bien évidemment. J'ai beaucoup d'amour pour ce groupe. Et du coup, Stéphane, on a choisi par contre quelle chanson?
5: Alors, on a choisi un titre de 2023 présenté au Festival de Sanremo, Lettera 22, alors qui n'est pas le nom d'une célèbre machine à écrire de la marque Olivetti, mais qui fait référence à la lettre manquante de l'alphabet, qui en compose 21 en italien. Alors, contre le 26 en France, hein, tu sais que les lettres qui ne sont pas utilisées de l'alphabet français en Italie, c'est le J, le K, le W, le X et le Y. Et cette chanson, elle exprime le sentiment de chercher justement les mots justes pour dire je t'aime, et on est à la recherche justement de la lettre manquante, puisqu'on a toujours besoin de chercher une originalité lorsqu'on doit avouer un petit peu ses sentiments aux personnes. Lettera 22 est en version remix pour I Cugini di Campagna pour ce spécial Italia Top Gruppi Italiani. Allez, on va danser.

0: C'était Cugini Campagna avec Lettera 22 et j'espère que vous avez aussi dansé et chanté avec nous. Valentina, on te retrouve pour explorer un autre groupe italien.
1: Et Stéphane, comme deuxième groupe, on a choisi Les Vibrazioni. C'est un groupe de pop rock italien originaire de Milan, formé en 1999. Une anecdote pour ce groupe, en 2010, Les Vibrazioni se sont produits au stade de Friuli, dans la ville de Udine, pour la première partie du concert des AC/DC. Pense-toi,
0: énorme.
1: C'est énorme, donc parce que effectivement les AC/DC ils voulaient un groupe rock qui pour commencer leur concert et ils sont tombés sur les Vibrazioni. C'est aussi parce que en 2010 il n'y avait pas encore les Maneskin.
0: On peut peut-être rappeler quelques titres phares du groupe Valentina, des Vibrazioni.
1: Ah, c'est très facile. Dedicato a te de 2003, Sono più sereno de 2004, Raggio di sole de 2005, Portami via de 2007. Bon, on peut continuer à l'infini. Ils ont participé plusieurs fois au Festival de Sanremo. Et du coup, pour vous les présenter, on a choisi justement une chanson qu'ils ont présentée au Festival de Sanremo en 2022. Tantissimo delle Vibrazioni pour vous, pour le spécial Italia Top Gruppi Italiani.
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0: C'était tantissimo delle vibrazioni et on continue notre voyage avec le prochain groupe.
1: Avec les Mattia Bazar, qui est un groupe de musique pop italien formé en 1975 à Gênes. On se rappelle de Antonella Ruggiero, qui était d'ailleurs la première chanteuse du groupe. Alors elle quitte le groupe en 1989 pour se dédier à une carrière de soliste et elle est remplacée par Laura Valente et puis Silvia Mezzanotte ou encore Roberta Faccani. Beaucoup de succès avec leurs tubes comme Vacanze Romane, Piccoli Giganti ou encore Messaggio d'Amore, et du succès notamment à l'international avec leur tube Solo Tu ou encore Ti Sento, un titre même repris récemment en mode remix par le célèbre DJ français Bob Sinclair. On vous propose donc de chanter avec nous sur ce tube interplanétaire Ti Sento, sorti en 1985. Les Mattia Bazar dans l'Italia Top spécial Gruppi Italiani.

0: Ah, je suis sûr que vous avez dansé et chanté avec nous pour ce Ticento de Mattia Bazar, un tube vraiment inconditionnel de l'histoire de la musique italienne. On continue notre voyage avec toi, Valentina.
1: Le prochain groupe qu'on a choisi, c'est un groupe très moderne des dernières années de l'histoire de la musique italienne, et c'est les Pinguini Tattici Nucleari. C'est un groupe pop rock italien originaire de la province de Bergame, et le groupe connaît un succès médiatique en 2020 avec la participation à la 70e édition du Festival de Sanremo dans la section Campioni. Ils ont présenté la chanson Ringo Starr. Ils ont terminé à la 3e place. Dans les succès de ce groupe, on peut mentionner sûrement Nightmare, Rubami la notte, Islanda, Scooby-Doo,
0: Coca Zero.
1: Et nous, on a choisi une chanson qui a été présentée en 2022 avec 1 milliard de streaming et couronnée de plusieurs disques de platine. Et la chanson s'appelle Giovanni Wannabe. Vous allez sûrement danser avec nous. Et c'est parti avec I Pinguini Tattici Nucleari et Giovanni Wannabe.
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1: Siete giovani wannabe dei pinguini tattici nucleari e on continue notre voyage avec Stéphane Boschi.
2: Et oui, vous êtes au cœur de l'Italia Top édition spéciale Gruppi Italiani et on continue avec les Subsonica, qui est un groupe de musique rock formé en 1996 à Torino. Au cours de leur carrière, ils ont sorti 10 albums studio et ont remporté de nombreux prix et distinctions tels que le MTV Europe Music Award et puis un David de Donatello en 2024, et notons aussi une participation au festival de Sanremo en 2000. Le nom du groupe Valentina vient de la contraction de deux titres de chansons, Sonica et Subacqueo, qui ont donc formé Subsonica. On a choisi de vous faire écouter leur titre de 2023, Mattino di Luce, dans notre Italia Top spécial Gruppi Italiani.
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0: C'était les Subsonica avec Mattino di Luce. Valentina, on poursuit notre édition spéciale Italia Top Gruppi Italiani.
1: Le prochain groupe qu'on a choisi, c'est Il Volo, un groupe musical italien formé en 2009. Le trio est composé de deux ténors et d'un baritone. Ils furent les premiers artistes italiens à avoir signé, pense-toi Stéphane, un contrat direct avec un grand label américain. Le répertoire du groupe est principalement composé de titres appartenant à la tradition classique italienne internationale, arrangés dans un style moderne, et des titres pop revisités dans une tonalité classique. Ils ont également enregistré des titres en espagnol, anglais, français, allemand et latin. Le groupe a remporté le Festival de Sanremo en 2015 avec Grande Amore, avec lequel ils ont aussi participé à l'Eurovision de le Festival de la chanson en 2015 et se sont placés troisième en Festival Eurovision. À ce jour, ils ont vendu plus de 22 millions d'exemplaires dans le monde et on a choisi pour vous les présenter un titre particulier qui s'appelle L'amore si muove, sorti en 2015, écrit avec la collaboration de Francesco Ringa. Mesdames et messieurs, Il Volo avec L'amore si muove.
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0: c'était L'amore si muove de Il Volo. Et on continue notre voyage dans les groupes italiens.
1: On voyage avec vous sur Radio Top Italia et on vous présente le groupe Ipu, un groupe formé en 1966 à Bologne sous le nom de I Jaguars, mais pas très vendeur comme nom. Donc ils décident de changer leur nom de groupe, Ipu, et ce nom vient, oui, du célèbre ourson, Winnie l'ourson, Winnie the Pooh, un personnage aimé par la secrétaire de la maison de disques de l'époque. La secrétaire qui devait taper peut-être son patron. J'ai rien dit. On se souvient de leur titre Tanta Voglia di Te ou également Pensiero, vendu à plus d'1 million d'exemplaires. Et ces deux singles sont même entrés, Valentina, dans les charts sud-américains. Ils ont vendu immédiatement un ensemble de près de 2 millions d'exemplaires en Amérique latine. On les retrouve avec leur chanson Chi fermerà la musica, titre de 1981, une chanson qui rend hommage au grand John Lennon. Ipu dans l'Italia Top Speciale Gruppi.

0: C'était le groupe Ipu avec Qui fermera la musica, un titre de 1981. Valentina, on te retrouve pour un autre groupe italien.
1: Oui Stéphane, le prochain groupe dont j'ai envie de vous parler, c'est les Negramaro, un de mes groupes préférés de musique italienne. Negramaro est un groupe de pop rock italien formé à Copertino, in provincia di Lecce, dans les Pouilles, dans les années 2000. Son nom, il prend effectivement, c'est très bizarre, c'est un de mes vins préférés, le Negramaro. Et effectivement, il prend le nom de ce vin des Pouilles, trop bon d'ailleurs, c'est un vin rouge très très fort.
0: À consommer avec modération, on le rappelle, merci.
1: Tout à fait. Et c'est un vin justement du Salento. Il reporte beaucoup de récompenses et notamment au célèbre Festival Bar. Moi, c'est là que je l'ai connu quand ils sont passés par Naples pendant le Festival Bar, c'était magnifique. On a choisi pour les présenter Ora ti canto il mare, titre de 2020. L'idée de la mer protagoniste de la chanson a toujours décrit une image poétique, un contenant de souvenirs, de malinconie et d'avenir pour le leader du groupe, Giuliano Sangiorgi. La mer devient une terre de possibilités, l'espoir de l'ailleurs, d'un futur possible pleinement représenté par un chant chaleureux et captivant. Laissez-vous transporter par la vague des Negramaro, au cœur de notre Italia Trop, speciale groupe italiani.

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1: C'était Negramaro avec Ora ti canto il mare, e on continue avec le prochain groupe, Stéphane.
2: E ora cantiamo con gli Stadio avec Un giorno mi dirai. Stadio est un groupe de pop rock originaire de Bologne, formé en 1977. Cette formation est pendant longtemps un groupe d'accompagnement pour Lucio Dalla. En 1983, la sortie de leur 45 tours, d'une des chansons qui marqueront à jamais leur carrière, Acqua e Sapone, pour le film du même nom de Carlo Verdone, remporte un vif succès. Après plusieurs participations au Festival de Sanremo, le groupe participe à l'édition de 2016 avec la chanson Un giorno mi dirai, et il remporte le festival. Stadio devait représenter avec cette chanson l'Italie à l'Eurovision, mais la RAI annonce finalement que Stadio décline l'offre et décide de retenir à l'époque l'artiste Francesca Michelin, deuxième classifiée du Festival de Sanremo 2016, avec sa chanson, on s'en rappelle, Nessun grado di separazione, qui se classera 16e de l'Eurovision. On vous propose d'écouter Un giorno mi dirai, qui se serait d'ailleurs peut-être mieux classé à l'Eurovision de 2016. Stadio dans l'Italia Top, speciale Gruppi Italiani.
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1: C'était le groupe Stadio avec Un Giorno Mi Dirai. Valentina, on continue notre voyage à travers la musique italienne des groupes italiani.
2: Stéphane, j'ai le plaisir de parler du prochain groupe parce que c'est un de mes coups de cœur quand même. On parle des Maneskin. Alors, déjà, Maneskin, ça veut dire clair de lune en danois. Et c'est un groupe de rock italien formé à Rome en 2016. Je peux t'assurer que si tu vas sur YouTube et tu cherches Maneskin Rome, tu vas tomber sur ce groupe de petits jeunes qui chantent dans la rue et personne ne les regarde.
1: Comme quoi.
2: C'est incroyable. Le groupe, il est composé de Damiano David, qui est le chanteur du groupe, Victoria De Angelis à la basse, Thomas Raggi à la guitare et Ethan Torchio à la batterie. Avec le titre Zitti e Buoni, Maneskin, ils ont gagné en 2021 l'Eurovision après avoir gagné bien évidemment le festival de Sanremo, et grâce à ça ils ont connu un boom dans le monde entier qui l'a ramené à faire plusieurs tours en concert au Japon, en Australie. C'était quelque chose de ouf et ça continue encore aujourd'hui. On a choisi pour vous la chanson Torna a casa. La chanson raconte une séparation. C'est l'éclatement d'un homme qui a perdu sa muse, qui pourtant écoutera sa pierre et reviendra vers lui. Les paroles se concentrent sur Marlena, un personnage déjà mentionné dans le précédent Morirò d'Arè et dans d'autres chansons de l'album. Je vous invite à écouter avec moi Torna a casa de Maneskin.
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2: C'était les Maneskin avec Torna a casa et on continue notre voyage avec le prochain groupe.
3: Italia Top spécial, groupe italien sur Radio Top Italia en exclusivité pour vous avec le groupe Lo Stato Sociale avec la chanson qu'on a choisie Una Vita in Vacanza. Lo Stato Sociale est un groupe musical formé en 2009 par Alberto Cazzola, Ludovico Guenzi et Alberto Guidetti. Tous trois alors DJ à la radio Città Fujiku de Bologne. En 2011, la formation s'est élargie avec l'ajout d'Enrico Roberto et de Francesco Draiacchio. En 2018, le groupe a participé au Festival de Sanremo, terminant à la deuxième place avec la chanson Una Vita in Vacanza, tandis qu'en juillet de la même année, ils ont reçu le Lunezia Indie Pop Award pour la valeur musicale littéraire de l'album Primati. En 2021, ils reviennent au Festival de Sanremo avec le single Una Vita in Vacanza. Le message de la chanson est celui d'une rébellion contre les impositions. Le travail devrait être notre passion, notre partie fondamentale de la vie, et il ne devrait pas être une obligation ou une contrainte pour survivre. Lo Stato Sociale, pour vous, dans l'Italia Top Speciale Gruppi, avec Una Vita in Vacanza.
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1: C'était una vita in vacanza pour représenter lo stato sociale dans notre Italia Top spécial Gruppi Italiani. Valentina, on te retrouve pour retrouver un groupe que tu connais et que tu as approché récemment vraiment de très très proche.
2: C'est vrai. On parle de The Colors, que j'ai eu le plaisir déjà d'interviewer et après de rencontrer après le concert quand ils sont passés sur Paris en mars. C'était très sympa. Surtout parce qu'ils viennent de Naples, donc toi.
1: Et voilà, ceci explique cela.
2: Voilà. Du coup, The Colors, c'est un groupe qui en fait s'est formé à Milan, mais d'origine de Naples. Et ils se sont fait connaître en 2015 en remportant la 14e édition du concours de talents Amici di Maria De Filippi. Il est composé de trois personnes, un frontman chanteur Antonio Stash Fiordispino, son cousin Alex Fiordispino à la basse et Dario Iaculli à la batterie. On a choisi pour vous les présenter une de leurs succès plus incroyables. En France, on continue à la chanter cette chanson, c'est Italo Disco. Le sens de la chanson est de rendre hommage au genre musical du même nom, symbole de la musique disco italienne, née à la fin des années 70 et qui a duré jusqu'à la fin des années 80. Avant. Les Colors, passionnés depuis toujours par le rock et la musique électronique, s'inspirent largement à des maîtres de cette période. Je vous laisse écouter avec moi en dansant Italo Disco de Colors.

0: C'était The Colors avec Italo Disco et on se rapproche à la fin de notre voyage dans les groupes italiens.
1: Et oui, un groupe qui fait encore beaucoup de succès puisque tout le monde connaît cette chanson, notamment c'est Sarà perché ti amo de Ricchi e Poveri. Alors, c'est un groupe musical originaire de Gênes, formé en 1967. Ils font partie donc des artistes italiens avec le plus grand nombre de disques vendus, avec plus de 22 millions d'exemplaires. Ils sont le deuxième groupe italien qui ont le plus vendu de disques derrière les Pooh. Dans les années 70 et 80, plusieurs de leurs singles ont atteint des sommets des charts italiens et internationaux. Parmi ceux qui figurent La prima cosa bella, Che sarà, Sarà perché ti amo, Come vorrei, Mamma Maria et Voulez-vous danser aussi qu'on a connu en France. Ils ont participé à 13 festivals de Sanremo qu'ils ont remporté en 1985 avec la chanson Se m'innamoro et ont également représenté l'Italie au concours de l'Eurovision de la chanson en 1978. En janvier 2025, ils entreront dans le top 20 des artistes avec le plus de copies certifiées de la chanson de Sanremo dans l'histoire du festival à l'ère de la FIMI. Ils ont commencé comme un quatuor, puis sont devenus un trio et pendant quelques années un duo en raison des vicissitudes de la vie. On les retrouve maintenant pour vous avec un medley de leurs meilleures chansons en live.
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0: C'était les Ricky Poveri en live avec un medley de leurs belles chansons, les meilleurs succès italiens ont été là avec vous dans cette édition spéciale Gruppi Italiani de cette Italia Top. On a eu le plaisir d'être avec vous pour faire ce voyage à travers les plus belles chansons des groupes italiens de l'histoire de la musique italienne. Valentina, merci d'avoir été avec nous. On vous remercie, chers auditeurs, pour votre fidélité et on se retrouve très vite sur l'antenne de Radio Top Italia pour de nouvelles aventures. Ciao Valentina, presto.
1: Ciao Stefano, ciao a tutti.
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8: Michel.
9: Raffaellito.
8: Dimmi.
9: Si, alors tu viens de passer une chanson sur Rome. Et c'est très marrant parce que j'ai beaucoup de personnes autour de moi qui ont été à Rome récemment et ils ont dit c'est magnifique.
8: Ah, mais évidemment.
9: Extraordinaire.
8: Mais ils ont raison.
9: Ils sont tous. Et pourtant, bon, c'est des Français, donc tu sais, ils pourraient être toujours un petit peu de jalousie.
8: Ah, bah oui, mais bon. Non,
9: mais non, là.
8: La vérité est là.
9: Quand on voit le Vatican, le Colosseo, Fontana di Trevi, Piazza di Spagna,
8: voilà,
9: etc.
8: Le coucher de soleil sur Rome.
9: Ah, madonna.
8: C'est romantique, Michel. C'est romantique.
9: Voilà, donc n'hésitez pas à, si vous passez par là, aller visiter Rome et dépêchez-vous parce que là, le problème, c'est qu'il commence à faire chaud là-bas aussi.
8: Oh là là, ouais. Ça, c'est autre chose.
9: Ah oui, nous, on déguste, là, on se croirait en Italie. Hein, là, on est en Italie, juillet-août, là, on est en plein dedans. Une canicule d'enfer. Donc faites attention, on le répète à toutes les personnes qui sont autour de vous et qui sont peut-être un peu âgées. Regardez qu'ils soient bien au frais, qu'ils boivent régulièrement. Enfin, vous connaissez toutes les choses qu'il faut faire, mais c'est important, un petit coup de fil. Dit, tiens, ben, allô, ça va? T'as pas besoin d'un peu de, voilà, d'eau, un peu de quelque chose, trois courses à faire? Donc maintenant, il y a des systèmes en plus qui est pratique. Si vous avez besoin de faire des courses et qu'il fait trop chaud pour les personnes un peu plus âgées, on peut vous livrer. Les grandes surfaces le font. Donc faites attention
8: parce que franchement, c'est dur.
9: Nous, là, la radio, là, ici, on est complètement au cinquième étage.

0: Ah oui,
1: On a, il fait combien, 30, 32 dans les studios,
0: bah, peut-être une trentaine, je ne sais pas.
1: Ah ouais, c'est sûr. Mais voilà, on est là pour vous jusqu'à 11h et on est content. Et en plus, on a même un téléphone, n'oubliez pas de nous appeler. Alors, je le dis en français, 06 95 66 31 59. Moi, je n'arrive jamais à noter.
0: Bon, il faut lire.
1: Toi, tu arrives, toi.
0: Non, 06 95 66 31 59.
1: Voilà, on salue la belle.
0: Encore la mémoire.
1: Toi, tu arrives, hein, moi, je n'arrive pas. Et on salue la belle Francesca. Voilà, et puis donc, un grand bonjour très chaud en ce jour de la fête de la musique, les amis. Aujourd'hui, on vous propose de vous expliquer tout sur le Mondial 2026. Et oui, pourquoi pas, on n'aurait pas le droit de parler du Mondial, même si l'Italie n'est pas qualifié, avec plein d'histoires étonnantes de la Coupe du Monde et avec Didier Béraud, spécialiste numéro 1 du foot international et tifoso de Rennes. Et à 10h, nous aurons comme invité Letizia Capitano, élue du comité Est et qui vous informera sur cette grande manifestation Dolce Vita sur scène du 1er au 6 juillet avec les 70 ans du jumelage Paris-Rome. Ouh là là, quel programme! Oh, c'est bien ça d'avoir marqué ça. Ouh là là, quel programme! Alors, les chansons choisies sont des chansons footballistiques et on commence avec la plus belle des chansons en l'honneur du Mondial de 1990, Gianna Nannini et Edoardo Benato, Un'estate italiana.

0: Alors nous sommes avec Didier Béraud, il tifoso numéro uno del Rennes. Come stai?
1: Tout va bien, sauf qu'on a monté 5 étages là, parce qu'il n'y a plus d'ascenseur, mais ça va bien. On fait notre condition physique pour la Coupe du Monde, c'est très bien.
0: C'est la chaleur peut-être qui fait que l'ascenseur
1: oui,
0: ne marche pas, plus.
1: Oui, je ne sais pas, mais 5 étages, on les sent. Hein. Donc,
0: alors,
1: voilà.
0: Dans le sommaire, j'ai précisé que ce n'est pas parce qu'il n'y a pas l'Italie qui est qualifiée, enfin on ne sait pas quand elle sera qualifiée, qu'on ne doit pas parler du Mondial de 2026, puisque c'est quand même un événement très très important. Donc Didier est là pour nous en parler jusqu'à à peu près 9h45. Et on vous donnera aussi des petites anecdotes incroyables de ces Mondiales qui donc remontent à 1930.
1: Oui, ça sera les 100 ans dans 4 ans, à la Coupe du Monde au Portugal et au Maroc. Donc là, c'est une Coupe du Monde qui est un peu nouvelle dans son format. Il y a 48 équipes. Il faut savoir qu'en 1978, par exemple, il n'y avait que 16 équipes. Hein. Donc il y avait 4 groupes de 4. Là, maintenant, il y a 12 groupes. Même les meilleurs troisièmes peuvent se qualifier parce que sur les 12 groupes, il y a 8 meilleurs troisièmes qui peuvent se qualifier. Donc là, pour l'instant, c'est une sorte de mise en jambe. C'est une Coupe du Monde qu'on marque pas mal de buts là, pour les premières rencontres. On a marqué plus de 3 buts par match. Il y a déjà eu 75 buts. Donc voilà, il y aura des choses à redire lors de cette Coupe du Monde pour l'organisation. On l'a vu, hein. Les horaires, après, il faut s'adapter. Hein. C'est 18h, 19h, 21h, 23h, minuit, 3h et 6h pour ceux qui sont vraiment courageux. Voilà, c'est le décalage. Mais pour l'instant, on voit une belle Coupe du Monde. La 23e du nom, c'est une... Pour l'instant, on est dans les bonnes moyennes de Coupe du Monde. Au niveau du jeu, on voit des petites équipes qui talonnent un petit peu
0: oui,
1: les grosses.
0: Hein, Kukura KO.
1: Ben hier, ils ont fait un match nul contre l'Équateur. Donc voilà, ils avaient déjà très bien joué contre l'Allemagne. Et ce qu'on voit, c'est que toutes les grandes équipes et les petites sont super bien préparées physiquement et techniquement. Je pense que ça se rapproche de plus en plus. Et voilà, il faut vraiment être prêt pour être un adversaire redoutable et un favori pour cette Coupe du Monde. Quoi.
0: Alors, juste cette Coupe du Monde est particulière, puisqu'il y aura des 16e de finale.
1: Il y aura des 16e de finale, c'est la première fois. Bon, on avait abandonné à un moment donné les quarts, les 8e, on les a remis en 86, et là, il y aura des 16e de finale. Donc, c'est-à-dire qu'il n'y aura que 16 équipes qui seront éliminées lors du premier tour, et on repartira en 16e de finale. À savoir que pour l'instant, il n'y a pas de jour de repos. Donc tous les jours, vous avez des matchs. Vous pouvez dire aujourd'hui, je me repose, mais non. Tous
0: c'est
1: les jours,
0: comme
1: il y a
0: le Tour de France. Hein,
1: ah non, il n'y a pas de journée de repos.
0: Le lundi, c'est
1: je
0: repos.
1: Crois que la première journée, ça doit être vers le 8 juillet. Donc voilà, vous avez encore de la marge. Vous avez vos 4 matchs par jour si vous aimez ça. Voilà, donc non, c'est une très belle Coupe du Monde pour l'instant. Bon.
0: Elle est organisée dans plusieurs pays.
1: 3 pays. Elle est organisée aux États-Unis, au Canada. Et donc le Mexique est le pays où football, quoi, des organisations différentes. Mais pour l'instant, donc voilà, encore au niveau du jeu, les amateurs sont, je crois, satisfaits.
0: Alors, une petite anecdote incroyable, hein, quelques histoires surprenantes de la Coupe du Monde. Alors, la première se déroule en 1930 et c'est sous la neige que se dispute le premier match du Mondial France-Uruguay devant 4444 spectateurs, hein, c'est précis. À la 19e minute, Lucien Laurent marque pour la France. Cet employé chez Peugeot entre dans l'histoire. Il est le premier buteur absolu de la Coupe du Monde. Lucien Laurent est le seul Français de l'équipe de 1930 à avoir le sacre des Bleus en 1998. Étonnant, hein, d'ailleurs, on avait pensé presque à l'interviewer
1: oui,
0: aussi, Lucien Laurent, mais il habitait dans le sud de la France.
1: Tout à fait. Et il a joué très, très longtemps. Football jusqu'à 70 ans. Hein, voilà. Donc, c'est quelqu'un qui a gardé la forme. Et comme tu le dis, ça a été le premier buteur de la Coupe du Monde.
0: Et il a déclaré après que, en fait, quand il a marqué le but, bon, il était content avec ses compagnons de jeu. Mais pour lui, il n'a pas pensé que, voilà, il était rentré dans l'histoire. C'est voilà. Après, plus tard, qu'effectivement, ils ont dit, ah oui, c'est moi le premier. Et avec les années.
1: C'était une fête, cette Coupe du Monde. Ouais. Rappelle-toi, ils étaient partis tous en bateau de l'Europe. Hein, donc, il y avait plusieurs équipes. Sur le bateau, donc c'était une vraie fête. Plusieurs joueurs jouaient sur le bateau.
0: Ils s'entraînaient sur
1: voilà,
0: le bateau.
1: Donc c'était avant tout une fête avant d'être une compétition comme ça l'est maintenant.
0: Alors on va écouter quand même une chanson à la gloire de la squadra qui s'appelle évidemment Forza Azzurri.

0: Alors, nous sommes effectivement dans Cappuccino jusqu'à 11h. Et on vous réchauffe les cœurs, parce que comme il ne fait pas très chaud en ce moment.
1: C'est vrai. On est venu en pull, d'ailleurs.
0: On n'est pas des pieds nickelés. Et donc, on vous propose de parler de ce mondial 2026, même si l'Italie n'est pas qualifiée. Et Didier me disait une petite anecdote sympa sur un joueur italien.
1: Oui, celui-là qu'on appelait Zio, je crois, l'oncle, hein, c'était ça, Bergomi.
0: L'un des plus jeunes, qui a fait une finale de Coupe du Monde.
1: Il avait 19 ans. Je crois qu'il a fait la Coupe du Monde 82. Alors, il a fait 3 Coupes du Monde, mais il n'a fait aucun match qualificatif. Donc, lui, il arrivait directement en Coupe du Monde. À chaque fois, en 82, il n'était pas titulaire au début, puis il est venu vers la fin. Hein, il s'est imposé vers la fin. Et après, il a fait 86. Et après, il a attendu longtemps. Je crois qu'il a fait 98 de tête, puisqu'il avait été, il avait été lors du match Italie-France, que l'Italie avait perdu au tir au but. Donc, voilà, lui, il n'a jamais fait de match qualificatif. Il s'est dit, je vais venir à la Coupe du Monde.
0: C'est mieux, voilà. C'est
1: on va pas, c'est pas la peine qu'on me sélectionne avant. Quoi.
0: Un grand joueur de l'Inter.
1: Un très grand joueur de l'Inter qui a été très longtemps à l'Inter et voilà, qui était vraiment un stoppeur impitoyable.
0: Alors, on revient à cette Coupe du Monde 2026 avec l'organisation. On a vu qu'il y a quand même un petit peu de problème parce que pour les écolos, effectivement, l'organisation, c'est dans 3 pays. Alors, il paraît qu'il y a vraiment les grands dirigeants font sans arrêt des allers-retours avec des jets privés. Je te dis pas au niveau du bilan carbone,
1: ouais,
0: c'est une horreur.
1: C'est un scandale. Enfin, il y a cette pause fraîcheur. Hier, c'était très marrant. Il y avait le match, un très beau match aussi. Il y avait 2 très beaux matchs hier. Allemagne-Côte d'Ivoire. Et il y avait donc la pause fraîcheur et il faisait 20 degrés. Donc voilà, je pense qu'il faut s'interroger sur cette grosse bêtise qui casse complètement le jeu, qui leur permet de mettre toutes leurs pubs. Même des fois, je ne sais pas si tu as vu Michel, mais avant que les matchs soit commencent ou recommencent, il faut attendre que les Américains, eux, sur leur chaîne, aient passé toutes les pubs pour que le match puisse commencer. Donc c'est scandaleux. Voilà, ça hache complètement le jeu et c'est bien dommage. Le football, le soccer, comme ils disent, c'est pas le football américain. Le football américain, ça s'y prête avec leur phase de jeu, mais le football tout court, ça s'y prête pas du tout.
0: Alors juste une anecdote aussi. Moi, j'avais assisté à la finale de 98 et il y avait beaucoup d'Américains dans le stade puisque voilà, il y a des Open Tour là qui font des voyages et on amène un peu des gens de tous les côtés. Et ce qui était très drôle et ça se reproduit encore à la Coupe du Monde, tu peux regarder, c'est que après la mi-temps, les travées sont pratiquement vides parce que en fait, les Américains, ils vont manger et boire avant de revenir au stade. Ils reviennent pas à la mi-temps, à la deuxième mi-temps. Ils reviennent 5-10 minutes après. Et c'est exactement pareil en 98.
1: C'est normal parce que tous leurs jeux, le baseball, le football américain, c'est des jeux qui ont des pauses. Donc, eux, ils sont habitués à ça. Le football, on n'a pas de pause, théoriquement. Voilà, ils nous instaureraient cette pause fraîcheur, mais après, il y aura peut-être une pause cigarette, une pause, je ne sais pas. mais voilà, donc, c'est pas un jeu qui impose des pauses. Et donc, eux, ils sont habitués par leurs jeux à eux, qui sont très célèbres chez eux, qui voilà, qui ont une belle renommée. Donc, ils sont habitués à partir et faire tout ce qu'ils ont à faire, sauf à regarder le match.
2: Par contre, il y a eu une première, Michel, il y a eu une première. Aujourd'hui, il y a un joueur, je ne me rappelle pas dans quel match, qui a été disqualifié parce qu'il s'est accroché avec quelqu'un, mais il a couvert.
1: Oui.
2: Il a couvert, parce qu'on arrive à lire.
0: Il y a un carton.
2: Il s'est couvert la bouche, il a été disqualifié.
1: Oui, tout à fait.
2: Je ne me rappelle pas quel
1: match. C'était avant-hier, je crois.
2: Avant-hier. Oui.
1: C'était dans la nuit, le match de la nuit.
2: C'était la première fois dans l'histoire. Tout à fait.
0: Alors, tiens, donne-moi les résultats d'hier.
1: D'hier, alors il y a eu 2 très beaux matchs hier. Il y a eu un Pays-Bas-Suède. Alors, par rapport au score, il y a eu 5-1 pour les Pays-Bas. Mais la Suède a fait une super résistance. Il y a eu plein d'occasions dans les deux camps. C'est pour ça qu'on voit encore une fois une belle Coupe du Monde. Et après, il y a eu un Allemagne-Côte d'Ivoire. Et là, la Côte d'Ivoire a longtemps mené devant l'Allemagne 2-1. Mais les Allemands, on les critique. Mais ils pilonnent, les Allemands. Ils pilonnent. Ils avaient eu 43 occasions contre la Côte d'Ivoire. Et là, ils avaient encore beaucoup d'occasions. Et à la fin, ils ont marqué 2 buts et ils ont gagné 2-1.
0: 2-1 contre la Côte d'Ivoire.
1: Curaçao, ils ont fait une belle... comme je disais tout à l'heure, ils ont fait match nul contre l'Équateur.
0: Mais ils ont pris un point.
1: Ils ont pris un point. Je crois que c'est historique pour ce tout petit
0: pays. Ils vont faire une semaine de fête.
1: Je crois que c'est une semaine de jours fériés. Donc voilà. Et par contre, il y a nos amis tunisiens qui, eux, sont un petit peu la grosse équipe qui déçoit beaucoup. Ils ont pris encore une valise. Là, ils ont pris 4-0 là, contre le... Je crois que c'est... Attends, je vais retrouver ça. 4-0, ils ont pris. Ils avaient déjà pris 5-1 contre la Suède. Donc ça fait beaucoup pour nos amis. Contre les Japonais. Voilà, les Japonais, ça joue beaucoup.
0: Ils cavalent.
1: Contre les Pays-Bas, où ils ont fait un très beau match, deux partout. Donc voilà, les Tunisiens, ils ont pris 9 buts en 2 matchs, c'est dur. Alors ils ont viré, pour la petite anecdote, ils ont viré l'entraîneur Sabri Lemouchi, après ils l'ont réintégré et après ils l'ont reviré.
0: Ouais.
1: Donc voilà.
0: Et bien celui qui est arrivé là, c'est Hervé Renard, façon, ouais, il fait pareil.
1: Le roi de la pige. Hein.
0: Voilà.
1: Donc, voilà.
0: Alors encore une petite anecdote pour le Mondial de 38. Un petit nouveau vient d'Asie, il fait le voyage exprès jusqu'à Paris, c'est les Indes orientales qui deviendront l'Indonésie en 1949. Alors une défaite 6-0 contre la Hongrie les ramène rapidement chez elle, mais l'équipe marquera cette Coupe du Monde de 38 avec la poupée du gardien Mo And Tang, qui est accroché dans ses filets en guise de porte-bonheur. Tu vois, il y a des trucs que maintenant on ne pourrait même plus faire, hein, parce
1: ouais,
0: que les gris-gris, tout ça, c'est,
1: ah ouais,
0: ça n'existe plus.
1: C'est terminé. Hein.
0: Alors, on écoute maintenant l'hymne de cette Coupe du Monde de 2026. Évidemment, c'est chanté encore une fois par Shakira, et ça s'appelle Bruna Boy. Et les mauvaises langues disent qu'elle a participé à plus de Coupes du Monde que l'Italie au XXIe siècle.
1: Hein, c'est pas faux,
0: c'est
1: je
0: pas
1: crois.
0: Faux,
1: voilà.

0: Alors c'est rigolo parce que on voit Didier qui est en train de bouger le popotin là comme Shakira.
1: Ah
0: Bravo,
1: oui,
0: bravo,
1: oui.
0: Hein, bravo.
1: Ah merci, merci.
0: On voit
1: merci,
0: que tu as la classe. On voit
1: ah,
0: que tu as
1: écoute,
0: fait ça.
1: J'ai le rythme. Voilà.
0: Tu as le rythme.
1: Je me réchauffe parce qu'il fait pas chaud quand même, donc voilà.
0: Alors, on revient un petit peu à cette Coupe du Monde de 2026, la 23e du nom. Quelques résultats, parce que voilà, ceux qui peut-être ont démarré avec un peu de retard, et voilà,
1: voilà
0: ça fait déjà
1: bah,
0: quand même quelques jours que ça a commencé.
1: On va un petit peu récapituler par groupe assez rapidement. Bon, on peut dire dans le groupe A que le Mexique est bien parti avec la Corée du Sud, qui fait vraiment une belle Coupe du Monde, qui a battu la Tchéquie encore 2-1. Voilà, donc on peut dire au groupe D, les États-Unis aussi qui fait un sans faute. Bon, il est chez lui, mais il joue vraiment des belles phases de jeu, qui est aussi qualifié avec la Suisse. Le Brésil, qui a commencé difficilement contre le Maroc et qui s'est repris après en battant Haïti 3-0. Voilà, l'Écosse ressort de la partie. L'Allemagne, qui est toujours l'Allemagne besogneuse, mais ouais, qui se crée plein d'occasions. Donc je l'ai dit.
0: On sent que l'Allemagne a envie d'aller loin cette année parce que eux aussi, pendant deux Coupes du Monde, ils ont été éliminés
1: au premier
0: très
1: tour.
0: Tôt,
1: voilà,
0: dès le premier tour. Et là, on a l'impression que ils veulent aller peut-être en quart, voire en demi.
1: Ils ont un nouveau joueur là, qui est formidable, Undav, là, qui a marqué déjà 3 buts et 2 passes décisives lors de cette Coupe du Monde. On peut dire aussi que les grands sont prêts. Messi 3 buts, Mbappé 2 buts, Haaland 2 buts, tous les grands.
0: Il
1: n'y
0: en a
1: sont...
0: qu'un qui est peu après, c'est Ronaldo.
1: Mais Ronaldo, je pense qu'il faudrait que voilà, qu'il écoute son entraîneur, qu'il fasse pas tous les matchs parce que bon, allez, c'est un très grand joueur, mais le physique n'est plus au top par rapport à ses coéquipiers. Il a tendance des fois à manger des occasions de son équipe et c'est bien dommage quoi.
0: Alors juste un truc, justement, on parle de vieux entre guillemets hein, puisqu'il
1: oui,
0: a 41 ans.
1: C'est, oui.
0: Alors il y en a un autre de 46 ans. Tu sais où c'est qu'il va signer un grand du football
1: oui,
0: international.
1: C'est pas. Attends, j'ai entendu ce nom-là.
0: Allez,
1: oui.
0: Ronaldinho.
1: Ronaldinho.
0: Ronaldinho
1: oui,
0: qui
1: Ronaldinho.
0: Va signer à Raven. En Serie C. Mais bon, c'est la troisième division.
1: Mais c'est une bonne nouvelle parce que c'est quelqu'un qui a une super hygiène de vie. Donc ça ne devrait, devrait pas poser de problème.
0: Il va entraîner les autres joueurs à aller dans les boîtes de nuit à Rimini.
1: Je pense que ouais, s'ils peuvent prendre l'adhésion pour les boîtes de nuit.
0: C'est un coup de pub. Hein,
1: oui, c'est un coup de pub. Donc voilà, les Pays-Bas aussi, c'est une très belle équipe qui avait fait match nul 2-2 contre le Japon. Puis là, qui a battu la Suède 5-1. Qu'est-ce qu'il y a encore qu'on peut dire ? La Belgique a eu du mal. Qui a fait un match nul contre l'Égypte, un but partout. L'Égypte aussi, très belle équipe, hein, comme les équipes africaines. Voilà, l'Iran a fait match nul contre la Nouvelle-Zélande, deux buts partout. L'Iran qui a eu des problèmes de passeport aussi. Voilà, on peut déplorer aussi cet arbitre soudanais qui a été refoulé à la frontière. C'est scandaleux. Voilà, l'Autriche qui a battu la Jordanie 3-0. L'Algérie, pour l'instant, qui déçoit devant un triplé de Messi 3-0. Le Portugal, on l'a dit, qui a pas pu franchir la ligne des buts face à un gardien de 40 ans qui avait la forme de sa jeunesse. Le Ghana qui a battu le Panama. Voilà, on peut dire le Canada qui a explosé le Qatar alors que le Qatar avait fait un match nul lors de premier match, a explosé le Qatar 6-0. Donc on a des beaux matchs, on va avoir des beaux 16e. Voilà, aujourd'hui il y a Équateur Curaçao à non ça c'était hier pardon. Aujourd'hui, il y a Espagne-Arabie Saoudite à 18h.
0: Wow.
1: Voilà. Après, il y aura Belgique-Iran à 21h. Et puis, pour ceux qui ont la forme physique comme Ronaldo, hein, il y aura à minuit, il y aura Uruguay-Cap-Vert.
0: Alors, Ronaldinho, hein, parce que ce n'est pas le même. Hein.
1: Oui, Ronaldo, oui. Pardon. Ronaldo.
0: Non, Ronaldinho.
1: Oui, mais Ronaldo aussi, le portugais. Ils ont tous les deux, je pense, la physique.
0: Je croyais que tu parlais de Ronaldinho.
1: Ronaldinho,
0: celui
1: non,
0: qui a signé.
1: Il a signé pour les boîtes de nuit, lui, je pense. Voilà. Que, voilà.
0: Alors, encore une petite anecdote. À la Coupe du Monde de 38, écoute ça, non, mais là, tu vas rigoler. L'Italie rencontre le Brésil en demi-finale. L'Italie mène 1-0 et à la 60e minute, pénalty pour la Squadra. Le capitaine Meazza va tirer le pénalty, mais son short tombe.
1: Ah
0: ouais, c'est vrai. Hein. Une nouvelle feinte, l'histoire ne le dit pas. Le gardien brésilien, lui, s'en amuse. Meazza réajuste son short d'une main et transforme le pénalty qui permet à l'Italie d'aller en finale. Tu vois, c'est incroyable. Hein,
1: super joueur, Meazza, qui joue à l'Inter. Hein.
0: Allez, encore une chanson à la gloire de la Squadra Azzurri, c'est Forza Azzurri 2026. Mm-mm.

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1: Et voilà, on est en pleine forme, on est en train d'être depuis maintenant presque une mi-temps, hein, en train de parler de calcio, de ce mondial 2026. Alors, Didier, cette Coupe du Monde, alors on peut quand même parler un petit peu, un coup de gueule, hein, on peut le faire, de président de la FIFA,
2: Ah,
1: Infantino, qui est vraiment quelqu'un qui est exécrable, quoi.
2: Alors, Platini a porté plainte contre lui. On ne sait pas où que ça va aller au sujet de son affaire qu'il avait eue, et puis aussi il a porté plainte contre Sepp Blatter. Oui, je pense que c'est voilà, c'est
1: On n'a jamais vu
2: tout pour les puissants.
1: voilà, maintenant le football est vraiment dans les
2: Ah
1: mains
2: ouais.
1: de l'argent roi, en plus aux États-Unis avec Trump, etc. Et voilà, avec en plus d'équipes, des pauses fraîcheurs pour la
2: Ah oui, c'est
1: publicité.
2: voilà, il est sous
1: Donc, mais
2: l'égide
1: où on va s'arrêter?
2: il est sous l'égide des présidents, notamment de Trump. On voit, voilà, c'est vraiment une vraie entente. C'est un peu inquiétant pour le sport en général, puis pour d'autres, bien sûr, dans le monde politique. Mais voilà, je pense que c'est quelqu'un qui n'est pas du tout à sa place. Et voilà, il fait beaucoup de mal, beaucoup, beaucoup de mal au football, parce qu'il dénature complètement le football avec toutes ces idées nouvelles. Il n'y a qu'une chose qui est bien, moi, je trouve, dans les nouvelles règles, et voilà, on n'en a pas parlé tout à l'heure, c'est quand les joueurs sont blessés, s'ils mettent trop de temps, ils attendent après une
1: Ouais,
2: minute.
1: c'est bien
2: Ça,
1: ça.
2: et je trouve
1: Très
2: qu'il
1: bien.
2: y a un miracle, on est à Lourdes, parce que les joueurs se relèvent très rapidement maintenant.
1: Ah, c'est
2: Donc,
1: bien. Ouais,
2: voilà,
1: c'est l'air de l'Amérique qui
2: voilà, donc
1: très très bon de l'air de
2: ça,
1: l'Amérique.
2: c'est la règle qui est intéressante, mais sinon, les autres, c'est scandaleux, je crois, c'est juste pour faire passer. C'est le business. Hein, Michel, c'est uniquement le business.
1: On peut donner quelques chiffres pour le prix des places pour une finale
2: Oh ben
1: de...
2: c'est faramineux. Déjà, là, les places pour les matchs de la France, ça allait jusqu'à 4 000 euros. Le premier match contre le Sénégal, donc ça fait quand même, c'est un beau petit budget. La finale, je pense que ça va aussi
1: Les 7,
2: avoir des
1: 8, 10
2: prix.
1: 000,
2: Oui,
1: 1 000
2: c'est
1: euros,
2: ça.
1: enfin
2: Oui,
1: c'est au plus offrant, quoi, c'est
2: et
1: un truc de fou, quoi.
2: bien souvent, c'est pas les vrais supporters qui sont là, qui aiment le foot,
1: Ah
2: qui aiment
1: non,
2: le
1: parce que...
2: ballon. Faut savoir qu'il y a des gens qui hypothèquent leur maison, qui empruntent sur plusieurs années de tous les pays, hein, que ce soit le Brésil, la France et les pays africains, pour voir la Coupe du Monde, pour voir leurs joueurs, pour prendre du plaisir, pour être dans l'ambiance. Et voilà, on fait des prix exorbitants. Il y avait eu en France des prix très raisonnables lors de la Coupe du Monde 98, parce que nous,
1: Oui, on avait
2: on
1: pu
2: n'avait plus en
1: assister à pas mal
2: bénéficiaire.
1: de matchs, effectivement.
2: Donc là, je trouve que non, c'est scandaleux. C'est un petit peu la mainmise. Et on va dire que c'est les politiques qui dirigent plus ou moins cette Coupe du Monde que la fédération, quoi.
1: 300 euros le parking pour se garer au stade, si tu veux venir en
2: Ah ouais.
1: voiture, parce que c'est très compliqué,
2: Et en
1: les stades
2: scooter,
1: sont un
2: Michel, je sais
1: peu
2: pas, en scooter, c'est peut-être
1: à
2: moins
1: peut-être
2: cher.
1: 150 euros, la moitié.
2: Non, non,
1: Mais voilà, les stades sont un peu éloignés
2: c'est
1: de la
2: scandaleux.
1: ville,
2: Oui,
1: donc du coup
2: complètement.
1: c'est très compliqué pour y aller en transport. Donc si tu vas en voiture, 300 balles.
2: Bah, de toute façon, là, les distances sont énormes, parce que voilà, si on veut voir un match comment au Canada, aux États-Unis ou voilà, au Mexique, c'est compliqué. Donc si les prix en plus sont à des prix exorbitants, c'est difficile, quoi.
1: Alors encore une anecdote, ça tu vas rigoler. Entre 42 et 46, il n'y a pas de Coupe du Monde, hein, à cause de la guerre, forcément. Et donc, mais par peur que les Allemands volent le trophée, hein, puisque en 38, c'est les Italiens qui l'ont, le vice-président de la FIFA, Antonio Barassi, va la chercher dans la banque où elle était entreposée à Rome pour la cacher dans une boîte à chaussures sous
2: Oh
1: son
2: là.
1: lit le temps de la guerre.
2: Bah, tu sais que
1: C'est incroyable, ça.
2: le premier trophée n'existe plus, hein. Il a
1: Eh
2: été
1: oui.
2: volé
1: Eh oui,
2: dans les
1: malheureusement.
2: années 80, je crois. Il a été volé et il a été fondu. Il y en a eu un qui a été refait. Et puis il faut savoir aussi que la Coupe du Monde que reçoit le capitaine de l'équipe gagnante, il la reçoit, il la soulève, on lui redonne, enfin il la redonne et il a une Coupe du Monde. Voilà.
1: On la remet dans la boîte.
2: Voilà.
1: Louis Vuitton, hein, entre parenthèses,
2: Voilà,
1: la
2: Louis
1: grosse
2: Vuitton,
1: boîte.
2: sponsorisé,
1: Maintenant,
2: etc. Donc voilà, et puis on lui donne une Coupe du Monde factice, quoi.
1: Alors, on écoute encore une chanson sur le foot avec Mina qui a fait une chanson très sympa. La pala est rotonde, dont le ballon est rond, où elle prend plein de noms de football. Elle s'en sert pour faire une chanson. C'est très sympa.

0: Waouh, jusqu'au bout, avec mine. La pala est rotonde. Alors justement, on revient un petit peu à l'équipe de France, puisque bon, on est quand même concerné avec une très belle deuxième mi-temps pour ce premier match.
1: Oui, une première mi-temps très laborieuse, que Mbappé ratait tout, puis que les passes n'arrivaient pas au niveau des quatre avant. On a une équipe de France qui, je crois, a sa carte à jouer. Devant, c'est très très fort. La défense, ça me paraît un peu plus fébrile. Voilà, donc
0: le gardien, hein, Magnon,
1: il fait des très belles saisons, ouais. À Milan, là, il a eu du mal. Bon, bah, c'est mis en jambes. Encore une fois, Michel, il faut être prêt. Il y a 8 matchs pour arriver en finale au lieu de 7 avant. Donc, il faut vraiment être prêt, voilà, dans les derniers matchs. Et la France, je pense qu'elle peut être dans les favoris au même titre que l'Espagne, au même titre que l'Allemagne, au même titre que le Brésil, le Maroc. Voilà, c'est des équipes qui seront là au bout. Après, il faut savoir que, bien sûr, ça va devenir une coupe. Donc, c'est stop ou encore. Mais la France n'a pas démérité. Et on a vu Mbappé, et surtout un joueur qui est formidable. C'est Olise, qui est pour moi le meilleur joueur en France en ce moment. Voilà, qui est vraiment un joueur extraordinaire et qui a une patte de velours. Voilà, qui a toujours, à chaque fois qu'il a le ballon, il y a toujours des passes extraordinaires. C'est lui notamment qui donne ce premier but à Mbappé.
0: Alors juste pour pratiquement terminer, ton pronostic pour cette Coupe du Monde, je sais que tu vas dire la France, normal.
1: Non, pas obligatoirement, pas forcément. Non, oui, bah, j'aimerais bien, normal, bien sûr. Hein, oui. Puis j'aimerais bien pour Deschamps, qui a fait un boulot remarquable, qui a été très décrié. Je trouve que c'est forcément très injuste. On attend qu'une autre personne arrive, pourquoi pas. Mais je crois que Deschamps a un palmarès unique dans le monde du football, aussi bien en tant que joueur qu'en tant qu'entraîneur. Donc oui, ça serait bien pour lui. Après, il y aura d'autres équipes. Pourquoi pas une équipe africaine? Je pense que c'est peut-être leur Coupe du Monde. Il faut savoir qu'il y a 10 équipes africaines sur 48. Donc, et ils sont bien préparés, encore une fois. Donc, c'est peut-être leur Coupe du Monde. Donc, peut-être. Voilà, le Maroc m'a l'air fin prêt. On verra bien. Ça va être très indécis. Le Brésil, ça sera peut-être un peu juste, même si dans les favoris. Mais voilà, il y a l'Allemagne, il y a l'Argentine, il y a l'Espagne. Bon, à l'Espagne, il faut leur dire d'arrêter de jouer en balle parce que c'est un peu fatigant. Donc, c'est toujours des passes transversales. Je te la passe à moi. Donc, voilà. Moi, je voulais juste dire une petite anecdote. Parce que
0: La diras après l'anecdote.
1: Parce que celle-là, elle vaut le coup.
0: Hein. Oui, c'est... moi, j'en ai une autre aussi pour terminer un petit peu ce spécial mondial. Là, on va écouter Léo Tototré qui nous parle de la dure loi du but, la dure legge del gol.
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0: Alors on termine ce spécial mondial 2026 avec Didier Béraud. Merci d'être venu de bonne heure et de bonne humeur ce matin avec cette chaleur. Et alors on avait des petites anecdotes sympas. Hein,
1: voilà, celle-là, elle est croustillante, je vous la lis parce que je ne peux pas résister. Alors durant la demi-finale de la Coupe du Monde 1930 dans l'Argentine et les États-Unis, il y a eu 6-1. Jacques Cole, le physio américain, est entré pour soigner André Holt qui saignait de la bouche. Jusque-là, rien à dire. Après avoir pris un violent coup de coude de la part d'un Argentin. Manque de bol pour Cole, donc le soigneur. Il s'est lui-même cassé la figure, a trébuché sur sa trousse de secours et est tombé dans les pommes à cause du chloroforme qui s'est libéré de la bouteille qu'il transportait. Voilà, celle-là, elle est mignonne. Hein. Voilà.
0: Juste deux mots sur la prochaine Coupe du Monde en 2030.
1: Ça sera le centenaire. Donc, ça sera au Portugal et au Maroc. Donc, ça sera encore sur plusieurs pays.
0: L'Espagne aussi, hein, je crois.
1: L'Espagne,
0: l'Espagne, Portugal, voilà, Maroc.
1: Hein, je pense que c'est because finance, hein, on va dire. Donc là, ça sera peut-être, les distances seront peut-être plus raisonnables. Et j'espère que les dirigeants et seront aussi plus raisonnables pour
0: combien
1: pour
0: d'équipes,
1: les prix.
0: Là, il y aura combien d'équipes?
1: 90. Non, je ne sais pas. Ça durera deux mois. Alain, il sera content.
0: Voilà, il sera
1: ça
0: content.
1: Ça durera deux mois.
0: Les divorces qu'il y aura, je te dis.
1: Non, c'est... 32, c'était bien. 32, c'était bien. La 48, c'est trop. Voilà, puis de faire qualifier les meilleurs troisièmes, enfin les 8 meilleurs troisièmes sur 12, non, ça n'a aucun sens. Et les deux premiers de chaque groupe, ça aurait suffi, je pense. Voilà.
0: Alors, pour terminer complètement ce mondial 2026, hein, on ne pouvait pas terminer ce spécial avec la Coupe du Monde en elle-même. Elle est haute de 36,8 cm. Elle pèse 6,1 kg et fascinée d'or de 18 carats. Elle a été remise pour la première fois à la RFA en 1974 et elle a été créée par l'Italien Silvio Gazzaniga. Et la Coupe représente des silhouettes qui incarnent l'ivresse de la victoire.
1: Elle est très belle.
0: Et les anneaux en malachite à la base représentent le vert de la pelouse.
1: Voilà. Et la première avait été créée par un sculpteur français, Abel Lafleur, voilà, qui était très belle. Mais la dernière, elle est vraiment superbe.
0: Ouais. Superbe. C'est un truc entre français et italien, toujours.
1: Voilà, on est les meilleurs.
0: Allez, un qui va nous parler de cinéma, et là, il va être le meilleur, c'est Alain Amengual.

0: Alain, si. Est-ce que tu vas nous parler d'un film qui parle de football?
1: Pas vraiment. Catch. Non, pas vraiment. Je ne crois pas. Je crois pas.
0: Oh bah alors.
1: Et, la mano di Dio, mais c'est pas vraiment.
0: Ah, la mano di Dio aussi. Non. On en connaît le 86.
1: Bah oui, hein. Bah oui. Mais c'est un film. Le film n'est pas récent et il passe pas sur les écrans français en ce moment. Non, je vais vous parler de notamment de Une année italienne, mais qui n'est pas une année de calcio. C'est le film de Laura Samani et c'est d'après un roman de Giovanni Stuparic, qui se passait en fait au début du 20e siècle, mais qu'elle a transposé dans les années 70-80. On est dans un lycée technique à Trieste et c'est une blonde suédoise qui débarque dans une classe de terminale où il y a plutôt des garçons
0: blonde
1: bruns.
0: Blonde suédoise, c'est, ouais. C'est un néoplasme.
1: Oui, c'est vrai.
0: Aux yeux bleus.
1: Plutôt un pléonasme d'ailleurs, mais oui, blonde aux yeux bleus, bien sûr.
0: Donc, bon ce matin, c'est la
1: donc ça va être un petit peu la complication au niveau des amitiés entre les garçons. Autre film, l'affaire Zanetti, là aussi on est dans le nord de l'Italie, c'est un film de Leonardo Di Costanzo avec Roche Dizem. Et l'acteur français et Barbara Ronchi. Cette affaire Zanetti, c'est Elisa Zanetti qui a assassiné sa sœur et essayé de brûler sa mère pour une affaire de très sombre de famille et qui a été quand même mise en prison, une prison un peu psychiatrique, et elle se souvient de rien. Donc on ne sait pas si elle simule ou si il y a des savants qui analysent son crâne pour savoir si elle a une malformation.
0: Ils l'ont ouvert le crâne.
1: Non, ils ont fait des radios, voilà.
0: Et oh, donc, attends, juste un truc. Oui. Didier Zanetti, c'est pas un joueur de foot, joueur. Il a joué où?
2: C'est un joueur, je crois qu'il a joué à l'Inter. Mais je ne sais pas si c'est pas de la même famille, j'espère pas. Pour...
1: C'est pas aussi de les électroménagers italiens?
2: Oui, il y a ça aussi. Je ne sais pas si c'est la même famille aussi.
1: Je ne sais pas.
2: À suivre.
1: Autre film, c'est Francesca e Giovanni. Alors, Francesca e Giovanni, c'est Falcone et Giovanni Falcone, le juge Falcone qui a été assassiné avec cette Francesca qui est devenue sa femme. On voit leur histoire d'amour du début à la fin. Et donc, c'est l'assassin. De la bombe à Capace. Ah oui. Quand il revenait, il était parti provisoirement à Rome pour des affaires et il revient à l'aéroport de Palerme et là, les mafieux ont mis sous l'autoroute une bombe qui a fait sauter l'autoroute. Il est mort sur le coup, elle est morte quelques heures.
2: Il y a eu un film avec Lino Ventura, je crois, c'est pas celui-là, non?
1: Il y a eu plusieurs.
0: C'est le général Dallachiesa.
1: Oui, c'est le général, oui, plutôt.
0: Il était aussi assassiné.
1: Non, alors ça, c'est un film de Ricky Tognazzi, qui est le fils de Ugo Tognazzi. On peut toujours voir également le film de Silvio Soldini, Les goutteuses d'Hitler. Je crois qu'on en avait parlé déjà, sur ces femmes qui étaient prises. Emmener des juifs qui étaient sortis des prisons pour goûter tous les repas de Hitler, sachant pas une heure après si elles n'allaient pas être empoisonnées ou autre. Et aujourd'hui, dans le ciné-club de Francesca Pesce du cinéma Les Cinq-Comartins, donc elle passe des films de patrimoine, et aujourd'hui, c'est ce grand film Rome, ville ouverte de Rossellini avec Anna Magnani et Aldo Fabrizi notamment. A également commencé à la Cinémathèque la rétrospective Lina Wertmüller. Il y a deux films qu'on peut voir aujourd'hui. Et donc, avec le mot de passe Cappuccino Lina, que vous présentez en caisse, vous aurez un tarif réduit à 4 euros. Et bientôt va commencer une rétrospective Claudia Cardinal, un hommage à Claudia Cardinal. Là également, je crois même que c'est aujourd'hui, 4 euros avec le mot de passe Cappuccino Claudia.
0: Ah oui, ça vaut le coup d'aller cinéma là, avec la clim, surtout.
2: Oui.
0: Et surtout ça, le film, bon, après tout.
2: Alors, Claudia, elle a fait quelques
0: c'est pas
2: bons
0: grave,
2: films quand
1: oui,
2: même.
1: Oui, elle a fait, essentiellement des bons films. Bien sûr. Et puis, alors aujourd'hui, c'est la fête de la musique.
0: Donc, c'est la fête des pères aussi.
2: C'est la fête des pères.
0: Ouais. Bonne fête à toi.
1: Bonne fête à toi. Et au grand-père.
2: Un
1: grand-père aussi parmi nous là.
0: Oui.
1: Un jeune grand-père. Oui, mais toi,
0: tu
1: es un jeune grand-père.
0: Oui, c'est vrai.
1: Alors donc.
0: Ça se voit d'ailleurs.
1: Où j'en suis. Ah oui. Donc la fête de la musique. Si vous voulez chanter et danser sur des chansons italiennes, vous allez au 10 rue du Roi de Sicile. C'est la librairie Tour de Babel qui organise une petite soirée musicale voilà, devant sa librairie.
0: Et il y a la chorale Sono Sono Canzonette qui elle aussi va chanter de 17h à 18h ici dans le 13e, dans le parc.
1: Montsouris.
0: Comment?
3: 128 avenue Choisy.
0: 128 avenue Choisy,
3: voilà, théâtre du plein air.
0: Du plein air, donc de 17h à 18h.
1: Et alors bientôt va commencer également le festival Dolce Vita sur scène. On voit des films italiens à Paris, pendant que l'équivalent, ces nouvelles vagues sur le TVRE se passent à Rome avec des films français. Nous, on voit des films italiens récents, mais pas que, aussi des films de patrimoine, puisque le 6 juillet, Ninetto Davoli, l'acteur fétiche, on pourrait dire, de Pier Paolo Pasolini, sera là pour présenter Uccellacci Uccellini avec Toto. Voilà. Et Toto, ce sera Antonio Calbi, le directeur de l'Istituto Italiano, qui l'interviewera. Voilà. Ecco tutto.
0: Grazie mille. Prego, prego.

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1: Oui, un cappuccino jusqu'à 11h sur le 93.1, le téléphone le 06 95 66 31 59.
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1: Voilà, vous pouvez appeler sans problème jusqu'à à peu près 11h15 si vous êtes réveillé avec cette chaleur incroyable. Alors, quelques petites informations. Le nouveau numéro de La Voce 141 vient de sortir. Au sommaire, un interview de Salvatore Adamo, des renseignements pour obtenir sa nouvelle carte d'identité italienne, tout un dossier sur les chants traditionnels italiens. Et pour avoir plus d'informations, vous téléphonez au 06 09 78 55 05. Alors, on rappelle quand même que pour la carte d'identité italienne, la cartacce finalement est de nouveau autorisée. Elle était interdite à partir du 3 août. Maintenant, elle est autorisée. Mais attention, qu'en Italie. C'est-à-dire que si vous sortez de l'Italie, vous allez en France et vous la présentez à la frontière, elle ne sera pas valable. Et inversement, si vous êtes en France, vous allez en Italie, elle ne sera pas valable. Donc, elle est toujours valable. Alors, il y a une confusion encore parce qu'on dit qu'elle est valable jusqu'à la date de limite qui est marquée sur la carte d'identité, mais c'est faux, puisque en fait, elle sera valable jusqu'au 27 octobre 2027. Donc, même si votre carte d'identité est valable après, elle sera plus valable à partir du 27 octobre 2027, parce qu'en fait, c'est pour permettre aux mairies italiennes de pouvoir absorber toute cette nouvelle demande de carte électronique. Donc voilà, mais pour l'instant, elle est toujours valable, sauf si vous passez la frontière. Là, il vous faudra soit le passeport, soit éventuellement, si vous avez la double nationalité, la carte d'identité française. Voilà, ça, c'est encore les trucs à l'italienne, mais bon, voilà. Et puis, une exposition à ne pas manquer de Gianni Versace, une rétrospective du couturier mondialement connu, le maître du stylisme à l'italienne, qui est décédé tragiquement en 97. L'expo a commencé au musée Mayol, donc depuis le 5 juin, et c'est jusqu'au 6 septembre. Le musée Mayol se trouve 59 rue de Grenelle, métro rue du Bac. Et là, on écoute tout de suite Giorgia La Cura.

Alors, le groupe Disco Rital des frères Semeraro sera en concert de 15h à 22h, place de la Pointe à Pantin, le 12 juillet. De 15h à 22h, place de la Pointe à Pantin. Donc, ils sont sympas, les frères Semeraro. On rappelle qu'ils ont aussi un très, très bon restaurant. On fait pas de pub, mais quand même, la Folie à Montreuil. Allez, on repart avec la musique, avec Fedez qui nous chante Batito.

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1: Fedez! 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
2: Alors nous sommes avec Laetitia Capitagno qui est Bonjour. La coordinatrice de la commission Rapporti con i cittadini au Comitès. Bonjour.
3: Bonjour à toutes et tous.
2: Ça va?
3: Ça va, et vous
2: chaleur,
3: allez bien?
2: Cette
3: Ah, ouais. Moi j'adore l'été, hein. Je suis née pour ça. Franchement, la vie commence à 30 degrés pour moi.
2: Ben là, t'es en plein dedans, alors c'est bon. Alors, tu es là pour parler du Comitès et puis également du festival Dolce Vita sur scène qui va commencer du 1er au 6 juillet. Et puis également, peut-être parler un petit peu du Comitès, mais parlons peut-être plutôt déjà du festival, comme tu veux.
3: Plutôt que du festival, moi je parle d'un événement particulier qu'il y aura au milieu du festival, le 5 juillet à 20h30. Vous êtes tous invités, toute la communauté italienne, les fils des Italiens, tous les amis des Italiens, tout le monde est invité à la Reine Lutèce parce que le comité des Italiens à l'étranger a organisé un bal populaire pour le fait qu'il y a les 70 ans de jumelage Roma-Parigi. Sappiamo quest'anno è un anno un po' speciale e quindi ci sarà questo ballo che è organizzato insieme all'Associazione Palatine, per questo si fa durante il Dolce Vita sur scène, che in plus ha già c'est un festival qui est déjà lié au jumelage parce que vous savez, au même temps, il y a la nouvelle vague sur le Tevere, quindi è già un festival di gemellaggio. Quindi siete tutti invitati, naturalmente. 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
3: 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Si dice Parigi, ma si intende sono invitati tutti.
2: En plus, c'est gratuit.
3: C'est gratuit, bien sûr.
2: C'est à 20h30 et on rappelle que c'est aux arènes de Lutèce. Alors ça, c'est en plus c'est magnifique parce que c'est pratiquement les seuls vestiges romains de Lutèce, hein, des
3: ça
2: Romains.
3: Ça fait un peu, vous voyez, le pont culturel, etc., etc. Parce que c'est vrai qu'aux arènes, il y a plusieurs événements du festival Dolce Vita sur scène. Et du coup, c'est totalement naturel qu'on fait là le bal. Un bal d'été, commence les vacances, c'est trop bien.
2: Ouais. En plus, c'est le métro Monge, hein, je crois que ça s'appelle. C'est
3: métro assez... 7, si, si, et Monge.
2: Oui, Monge, voilà. Donc très facile, en plus, après, si vous êtes bien, ou même avant, vous pouvez aller sur l'île de la Cité, aller voir Notre-Dame. On en parlait la semaine dernière, pour aller voir la belle Notre-Dame avant de venir à 20h30.
3: Oui, oui, si vous pouvez faire ce que... Avant 20h30, vous êtes libre. À 20h30, je veux voir tout le monde.
2: Hein. Tous ensemble en train de danser le disco. J'espère que tu seras là aussi, hein, avec grand plaisir. Alors ça, c'est le 5 juillet. Le Comitès donc, est partie prenante de cet événement.
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2: Alors, on va en reparler. Alors, tu as choisi les chansons, hein, c'est toi qui as choisi. Je ne sais pas si c'est un clin d'œil. Che fastidio.
3: Dito nella piaga.
2: Dito nella piaga, si.
3: Dito... Ah, ma non, che è fastidio. Arrivé, c'était à Sanremo cette année, elle est romaine, ça, elle est parfaite pour...
2: Allez, on l'écoute. Non, parce qu'il y a tout un sous-entendu quand on écoute cette chanson.
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1: C'est ce qu'il y aura comme musique le 5 juillet aux arènes de Lutèce.
2: Sûrement, le rythme va être celle-là. Hein. On va, non facciamo liscio, facciamo più Italia.
1: C'est 70-80, si. Alors, Laetitia Capitano qui donc, est avec nous. Comment va le comité? On sait qu'à la fin de l'année, ça y est, le mandat est terminé, il va y avoir de nouvelles élections.
2: Oui.
1: Alors,
2: on ne sait pas encore la date, parce qu'on n'a pas encore décidé la date exacte. Du coup, dès qu'on saura les choses précises, on verra vous en parler. 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
2: Non lo so.
1: Quels sont les événements prévus jusqu'à la fin de l'année par le comité?
2: Alors, sûrement il y a quello che vengo di dire, il ballo, che comunque è una bella, sarà un bel momento. 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Il y a plusieurs associations présentes, il y a souvent des personnes de l'administration consulaire qui expliquent un peu les démarches à faire. C'était pensé au début pour les étudiants, mais pas que pour les étudiants. Franchement, il y a aussi pour qui arrive, pour commencer à travailler. Il y a souvent les patronats, par exemple, qui participent pour dire problèmes fiscaux, etc., venez chez nous. Après, on est en train d'organiser quelques portes apertes qui sont des moments où on va dans les villes de la circonscription qui sont un peu loin de Paris, du coup, qui n'ont pas beaucoup d'événements pour parler de ce qui se passe. Et après, je pense que c'est ça essentiellement, parce qu'après, vous voyez, on ne veut pas faire commencer des choses que après qui arrive après doit terminer, ne sait pas comment faire, peut-être c'est mieux.
1: Il n'y a pas de gros événements qui
2: sont compliqués. Il y a ça qui sont un peu
1: les
2: nos événements. Ah non, et à la fin de l'année, il y a aussi la journée de per l'orientamento per i ragazzi dopo il liceo, per le università italiane, quella ci sarà sicuramente, anche quella il Comites collabora sempre. 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
1: Ah, voilà, c'est ça, je voulais t'en parler aussi, donc, parce qu'on oublie souvent qu'il y a des permanences au Comites, hein, qui est au 207 rue de Tolbiac, oui, dans le 13e. Explique-nous un petit peu ce que c'est.
2: Alors, permanenze si svolgono normalmente l'ultimo giovedì e l'ultimo sabato del mese. 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Ma in fait, on peut aussi prendre des rendez-vous téléphoniques, de rendez-vous sur des Google Meetings, etc. Et on peut le faire plus éparpillé pendant le mois. Pour qui a besoin de parler avec le Comites, vous pouvez écrire à contatti@comitesparigi.fr. Ou aller sur le site et écrire, il y a un formulaire de contact. Je vous conseille vraiment, si vous avez besoin, de nous contacter. Mine de rien, on connaît pas mal la situation que les personnes peuvent avoir entre la carte vitale, les billets d'avion, et savoir aussi indiquer qui sont les bonnes personnes à demander, parce que parfois sur Internet, on trouve tout et le contraire de tout. Franchement, il faut faire un peu gaffe à qui a les bonnes informations. Du coup, ce mois-ci sera jeudi soir, sûrement, et probablement samedi matin prochain, mais on a déjà complète, du coup, c'est facile.
1: Oui, donc c'est bien parce que depuis 5 ans que voilà, il y a une nouvelle équipe, il y a beaucoup de jeunes qui sont rentrés dans le comitès. On a l'impression quand même que les gens connaissent un peu mieux maintenant le comitès par rapport à toute la communication que vous avez fait aussi.
2: Il y a eu un gros effort en communication et du coup, ça, on voit les conséquences heureusement positives. C'est vrai que on a beaucoup plus de contacts et ça, c'est bien. J'espère que le fait qu'on a eu des nouveaux contacts ne va pas faire perdre les vieux contacts, par exemple avec la radio, avec d'autres associations du territoire qui étaient déjà là bien avant nous. Mais oui, c'était un beau travail.
1: Alors, je me rappelle qu'il y a quelques temps, enfin au début de votre mandature, il était possible sur Facebook de voir quand vous faisiez des réunions. C'était très sympathique parce qu'on pouvait écouter ce qui se passait quand vous faisiez des réunions. Maintenant, c'est un peu plus compliqué.
2: La dernière d'avril, l'a fait encore en ligne. C'est que maintenant, on fait les réunions sur place. Du coup, c'est toujours possible. Toutes les réunions du comité, comme toutes les réunions des enti publici, sono aperte al pubblico, sono sempre annunciate prima in modo che si sappia che si può partecipare, soltanto che fare i registramenti senza le strutture tecniche adeguate non si capisce niente. 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
1: ouais,
2: ou entendait la moitié des choses.
1: Ouais. Merci.
2: Merci.
1: On se voit le 5 juillet. Hein.
2: On se voit le 5 juillet.
1: D'accord.
2: Mettez les chaussures plus confortables, hein, parce qu'il faut danser.
1: Ok, merci Laetitia Capitagno, qui est donc la coordinatrice de la commission Rapporti con i cittadini au comitès. Merci, on se revoit
2: merci
1: à la rentrée. Bonnes vacances.
2: Quand
1: est-ce que tu pars en vacances?
2: Moi, je pars en août. Je fais une
1: D'accord.
2: semaine en Bretagne.
1: Ah, tu vas en Bretagne. C'est pour. T'aimes pas je croyais que t'aimais bien la chaleur. Tu vas pas en Bretagne.
2: Moi, je vais marcher.
1: Tu vas marcher. Dove?
2: Je fais entre la Finistère. En Finistère. J'arrive à Brest.
1: Dans le Finistère.
2: Ouais.
1: Merci à toi.
2: Merci beaucoup.
1: Okay.
2: Merci pour l'attente. Merci beaucoup.
1: Merci.

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1: Bienvenue sur Italoscopy, qu'on peut écouter sur RVVS et sur topitalia.fr. Donc aujourd'hui, une émission, la première émission de l'été, avec des invités qui vont nous appeler d'Espagne, d'Italie, de Belgique. Et avec moi dans les studios, Philippe Maran.
2: Bonjour, bonjour à tous.
1: Et Milena Dell'Isola.
3: Buongiorno a tutti.
1: Alors c'est l'été, Philippe, qu'est-ce qu'on fait l'été? Où est-ce qu'on va?
2: À la plage.
1: On va à la plage.
2: À la plage, bien sûr.
1: On va à la mer. Donc il y avait une chanson qui s'impose. C'est laquelle, Philippe?
2: Sapore di mare.
1: Di mare, Sapore. Gino Paoli. À tout de suite.

0: Sapore di mare, sapore di te, Gino Paoli qui nous a quitté il y a quelques mois. Ce qu'on ne sait pas de Gino Paoli, c'est que donc c'était un Génois. On va reparler tout au long de l'émission parce qu'on a beaucoup d'artistes qu'on va passer et qui sont de Gênes. Mais c'est qu'il a été député. Philippe, il a été député à la Chambre des députés en 1987.
1: Ah bon,
0: oui.
1: Combien de temps il était député?
0: Quelques années. Ouais. Quelques années en Italie, je crois que c'est 5 ans, 5 ou comme en France un peu. Et après, il s'est consacré à la chanson. Et donc Gino Paoli.
1: Ah, il était député avant d'être chanteur.
0: Pendant 1987.
1: D'accord.
0: Donc il est né en 1934. Oui. Donc il avait 53 ans. D'accord. Quand il était député.
2: Ah oui, c'est rare qu'un député soit chanteur en même temps.
0: Ben voilà, il y avait des députés anarchistes comme Garibaldi.
2: Ah oui. Et
0: donc on continue émission très très complète aujourd'hui. Donc Mylène. Hein.
2: Sì.
0: Sapore di mare, ça t'inspire?
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0: Donc c'est l'été, le 21, c'est pas aujourd'hui, c'est demain, donc l'été c'est le solstice d'été. Donc la journée la plus longue aujourd'hui, 16 heures de jour, 8 heures de nuit. Donc vous n'avez aucune excuse pour ne pas écouter Italoscopie, on rappelle, Philippe, sur RVVS et
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0: Ok, aujourd'hui donc plusieurs intervenants, le professeur Marco Deli sur la qui va nous appeler de Cassino. On aura Giuseppe qui va nous appeler de La Corogne. On aura Ilenia qui va nous appeler de Belgique. Stéphane qui va nous appeler d'Aix, Aix-en-Provence. Et notre Carmelo à tous qui va nous appeler d'hier. Non, il va nous appeler aujourd'hui. Hein.
1: D'aujourd'hui,
0: mais il est hier. Il est hier.
1: Bah, tu verras, c'est hier, aujourd'hui, tu verras bien.
0: Donc on était Milena, donc on va à la mer. Et quand on est à la mer, si on entend de la musique, qu'est-ce qu'on fait?
2: On danse.
0: On danse.
2: Ah, bien sûr.
0: Alors Philippe, qu'est-ce que tu peux nous passer pour une chanson où on danse aujourd'hui?
1: Baila.
0: Zucchero.
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0: Almeno tu nell'universo, bellissima canzone di Mina, Milena.
1: Sì, quel
0: bel voix. Un grand merci au professeur Marco dell'Isola qui nous appelait de Cassino, Milena.
1: Sì, esattamente, da Cassino. Professore dell'Isola, prima di salutarci, la ringraziamo per il suo intervento, per la sua disponibilità e speriamo davvero di poter avere il piacere di incontrarla qui a Parigi per una conferenza, eventualmente alla Maison d'Italie o altrove.
2: Grazie, grazie a voi per il vostro invito e buona trasmissione e buona giornata.
1: Grazie, buona giornata a lei.
0: Grazie, grazie. Alors toujours à l'écoute d'Italoscopie, Philippe, tu es toujours là avec moi?
3: Toujours, j'ai pas disparu. Hein.
0: Alors, est-ce qu'on a du nouveau d'hier? Non, pas d'hier à hier, hein, aujourd'hui, enfin, je m'explique là. On a quelqu'un à l'écoute? Non?
3: On va essayer.
0: On essaye, on essaye. Donc on rappelle qu'aujourd'hui, donc Carmelo va nous appeler d'hier et il va nous dire qu'est-ce qui se passe là-bas. Milena, tu connais hier?
1: Bah hier, oui, la ville d'hier, bien sûr, hein, je la connais. J'y suis allée tout à fait par hasard pour une formation au sein d'une société. On a fait une petite formation. C'est une très très belle ville, hein, pleine de soleil, bien sûr. Hein, et moi, j'adore le soleil.
0: Ah ben, on adore le soleil tous, alors.
3: On va faire une petite pause musicale et puis on retrouve tout de suite.
0: Il n'y a pas de souci. Qu'est-ce que tu nous proposes, Philippe?
3: The Journalisti Riccione.

0: Richon, ce journaliste, il y a un groupe des années 2010, Milena, donc, dont le leader, Thomas Opaladis, continue tout seul. Richon, c'est à côté d'hier, non, tu connais
1: Ah, mais pas du tout. Richon, c'est sur la côte adriatique en Italie, pas loin de Rimini. Ce sont des plages très à la mode.
2: Meno male que c'est Milena.
1: Sì, è vero, Carmelo.
2: Come si c'è le cose, quand même.
1: Carmelo, ma come si può mischiare ieri a Don Riccione? Non lo so. Siamo lontani. Siamo lontani da Riccione.
0: Bonjour, Carmelo. Quelle belle voix. Quelle belle voix, t'as la forme.
2: Mais c'est même pas. Moi, de mon point de vue, c'est pas le plus beau de l'Italie, Riccione. C'est pas.
0: Non.
2: Toute cette partie-là, c'est pas.
0: Non. Le plus beau, c'est Sperlong Gaeta. Il y a des magnifiques plages.
1: En fait, c'est très côté. Et sans vouloir vexer les originaires de Riccione, Rimini, effectivement, ce ne sont pas les endroits les plus beaux d'Italie. Par contre, ils sont très, très à la mode pour les jeunes. Ils s'amusent beaucoup.
2: C'est
1: Il y a
2: ça.
1: Des plages avec des animations.
2: Exactement.
1: Voilà, c'est pour eux, c'est
2: et
1: plus
2: pas
1: pour
2: pas,
1: nous.
2: Pas. Pas plus tard qu'hier soir, il y avait un festival organisé par un grand network italien que vous connaissez, RTL 102.5. Ils organisaient une Notte Rosa, ils appellent ça la Notte Rosa, et ça se passait à Riccione, sur la plage, la plage ou la place, je pense, parce que à ce moment-là, la plage, elle est déjà installée avec les parasols, donc il n'y a plus de place. Donc, ça va être sur une place.
1: Oui, bah oui.
2: Donc, à Riccione. Voilà, tout va bien, les amis, vous êtes en forme.
0: Très bien.
3: Ouais, en pleine forme.
0: Pleine forme, super studio, magnifique.
2: Les studios, c'est ça.
0: On invite les auditeurs à venir voir les studios dans un beau château, avec du super matériel.
1: Et avec des super animateurs.
2: Et je crois bien qu'en ce week-end de fête de la musique, il y a sûrement des animations prévues
0: dans le parc.
2: Ce conservatoire des Mureaux, donc au château de Belleville, aux Mureaux, là où sont situés maintenant les studios de RVVS.
0: Très bien, Carmelo. Quelle nouveauté?
2: Quelle nouveauté? Bah, rien. En fait, ça sent l'été parce que vous savez qu'on est en plein.
0: C'est le
2: les journées les plus longues hein, c'est les journées les plus longues en ce moment, comme tu l'as dit, Massimo. Et le solstice d'été, c'est demain dimanche dans la matinée, donc on sera au point culminant. Et je pense que voilà, c'est là, il fait chaud, mais c'est presque anormal parce que bon, on attendait la chaleur, mais je crois que toute la France souffre, et même toute l'Europe maintenant, avec cette canicule, et on annonce des températures encore plus élevées pour demain et pour lundi. Donc voilà, on va rester chez soi. Moi, j'ai la chance d'être au bord de la mer aujourd'hui, ce week-end. Donc je vais en profiter, je vais me baigner, bien sûr. Et c'est vrai que quand on est au bord de la mer, il fait toujours moins chaud que du côté de Paris.
0: Et si jamais on doit rester chez soi, Philippe, tu sais ce qu'on fait quand on est chez soi au frais? On va sur Internet.
2: On écoute.
0: Et
3: on mange des
0: glaces. Top Italia. Non, on mange des glaces. On écoute d'abord Top Italia. Sur RVVS ou sur Top Italia avec les podcasts, les rediffusions. Donc demain à 20h, je crois, Mélo.
2: À 18h demain.
0: 18h.
2: Demain dimanche.
0: 18h. Après lundi, j'avais noté ça.
2: Mardi matin de 8h à 10h et le mercredi, c'est à 20h. Le mercredi en prime time dans la soirée, bien sûr.
0: Et donc, si on écoute Italoscopy, qu'est-ce qu'on peut entendre comme titre qu'a choisi d'ailleurs Carmelo dans la playlist d'aujourd'hui,
2: Oui, on avait voulu passer quelques anciens titres de l'été qui ont marqué les étés passés, et notamment celui-ci qui date de 2017. Il a déjà 9 ans, ce titre, mais on dirait pas, il n'a pas vieilli. C'est Les Elcito del Selfie. Et tout à l'heure, tu as passé Riccione avec Tommaso Paradiso, le leader de
0: Giornalisti,
2: qui maintenant mène une carrière solo. Et tout à l'heure, on va l'entendre même dans une nouveauté que va nous présenter Stéphane, je crois. Tommaso Paradiso a participé à ce titre, Les Elcito del Selfie de 2017. Et puis donc c'était produit par les Takagi Ketra. En fait, ils sont trois à avoir signé ce titre, Takagi Ketra et Tommaso Paradiso, et ils se sont fait accompagner de Lorenzo Fragola, Lolo La Fraise, comme on l'appelle avec
0: Lolo La Fraise, et surtout
2: Arisa,
0: une grande chanteuse, une belle voix.
2: Arisa.
0: Donc on écoute le titre, Mélo.
2: Arisa, comme disait Michel. On le salue, Michel.
0: On le salue. Donc Philippe, on y va. Les Zetchito del selfie, selfie smartphone, c'est d'actualité.
3: Eh bien,

0: Non, c'est encore du...
1: On est là. Italoscopie en direct, c'est les aléas du direct. Carmelo.
2: Sans filet, mais on aime bien quand c'est comme ça. On aime bien, spontané, le naturel, et c'est quand même plus sympa. Voilà.
1: C'est quand même plus sympa. Qu'est-ce que tu nous racontes d'autre, Carmelo?
2: Alors, le prochain titre que j'avais choisi, c'était ce duo, cette chanson de Totsi et Raph. Ça date de 2018, donc l'année suivante, mais c'était pas un tube de l'été, c'était sorti après. Mais pourquoi Raph et Totsi? Parce que c'est quand même des artistes qui sortaient régulièrement des tubes de l'été, si vous vous souvenez, les années 70, 80. Par exemple, Umberto Totsi avait sorti...
1: Totsi, il en a fait un paquet, là.
2: Voilà, il avait fait Ti Amo, il avait fait tout.
1: Gloria.
2: Trois de suite, c'était les tubes. Il y avait aussi Raph avec Infinito. Il y avait pas mal de tubes de Raph qui portaient l'été et ça marchait. C'était bien avant cette mode de collaboration, de featuring qu'on voit maintenant tous les étés, les grands artistes italiens qui se réunissent pour des titres qui veulent cartonner pour l'été. Et je sens que cet été 2026 va être vraiment un bon cru par rapport l'année passée, par exemple. Est-ce que vous vous rappelez le tube de l'été de l'année dernière, par exemple?
1: On s'en rappelle tous.
2: Non.
1: On s'en rappelle tous.
2: Non. C'était quoi?
1: C'était pas un Sanremo, non? C'était pas le Sanremo?
2: Non, le tube de l'été. Ce que je veux dire, c'est que cette année, ça sent bon. D'après ce qu'on a entendu déjà, les premiers titres, je pense que c'est des morceaux qui vont rester. Parce que ce qui est important, c'est qu'il y ait un tormento, on est d'accord, pendant l'été, mais que cette chanson puisse rester. Un peu comme les Accito del Sel, puis qu'on écoute encore 9 ans plus tard. Donc, par contre, il y en a d'autres qu'on n'écoute pas parce qu'on l'a trop entendu. Il y a des chansons qu'on arrive à saturation, d'autres pas. Et pour la prochaine chanson, donc j'étais en train de faire le lien avec les tubes de l'été et Raph avec Tots. Ils avaient déjà chanté ensemble dans les années 80 pour ils avaient représenté l'Italie à l'Eurovision. Si vous en souvenez, c'était Gente di Mare. Et puis donc ils ont voulu renouveler en 2018 avec un album complet qu'ils avaient fait ensemble. Et cette chanson Come Una Danza qui avait bien marché, et notamment dans Italoscopie, elle a beaucoup passé. Donc je vous propose cette chanson de Raph et Umberto Tozzi sur Italoscopie. Et on se retrouve plus tard. Alors,
1: on se retrouve plus tard. Et comme tu as dit, le plus important, c'est Radio Top Italia, la première radio italienne en France. Et Raph et Tozzi font partie des bigs, des grands chanteurs italiens qui ont eu l'honneur d'être interviewés par nos animateurs. Carmelo.
2: Exactement. Umberto Tozzi est bien récemment à l'occasion de sa tournée européenne qui s'appelait L'Ultima Notte Rosa, justement. On écoute Come Una Danza et puis on se retrouve tout à l'heure.
1: Bonne émission, tout à l'heure, Carmelo. À tout à l'heure.
2: Et puis avec plaisir, on va retrouver Giuseppe et dans pas longtemps. Ciao.
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0: Très belle chanson de Raf et Umberto Tozzi, Come una danza. Alors, una danza, on danse beaucoup en Espagne aussi. Donc, on était en Italie, on a été hier, on va aller à Aix, on va aller en Belgique. Mais là, on va s'arrêter dans le nord de l'Espagne, dans une ville qui s'appelle La Corogne. Est-ce que notre correspondant est avec nous?
1: Hola.
2: Buenos días.
1: Buenos días, comment vous allez tous?
0: Comment ça va?
1: C'est formidable.
0: Ça va très bien. Alors, comment on doit t'appeler maintenant? Donc, je précise aux auditeurs, donc nous, on est un fidèle auditeur et animateur de Topital qui est actuellement à La Corogne. Avant, il s'appelait Giuseppe et maintenant, il s'appelle comment?
2: José.
1: Avant.
0: Comment il s'appelle?
1: Il m'appelle José ici. José. Mais ils m'ont toujours appelé José, hein, parce que Giuseppe, il y a quelques-uns qui arrivent à le retenir. Mais sinon, c'est rosé. Hein.
0: Mais rosé comme le vin depuis... Comme le vin?
3: Bien frais.
1: Comme le vin. Rosé. Rosé comme le vin, oui, bien frais. Ouais, parce que ouais, là aussi, il fait super chaud, ce qu'il disait Carmelo. Nous aussi, on est en train de déguster là. Avec,
0: non, mais il ne fait pas plus chaud qu'ici.
1: Avec la canicule.
0: Parce qu'ici, on a flirté avec le 39 hier. Hein.
1: Ouais. Pas nous, on n'est pas à ce point-là, mais nous, même quand on arrive déjà à 27-28, avec le taux d'humidité qu'on a ici, c'est terrible.
0: Tout à fait. Donc Giuseppe,
1: ça fait très chaud pour nous.
0: Tu vas nous raconter un parcours qui a débuté à Bari, après qui est venu à Paris, après qui est reparti en Espagne, qui est retourné à Paris. Et maintenant, tu fais partie de cette génération d'immigrés italiens qui, par amour, a décidé de repartir, donc à l'aube de la retraite, d'une retraite bien méritée, en Espagne. Donc, comment tu te sens en Espagne, l'italianité en Espagne? Dis-nous tout.
1: En Espagne, très bien. Je pense que une retraite comme ça, il y en a beaucoup qui la voudraient. C'est vrai que tant qu'on était en région parisienne, qu'on travaillait, et on venait en vacances, donc ça allait, c'était bien. C'est vrai que la France, la regretterait jamais. Hein. C'est mon pays de naissance, même si c'est pas ma nationalité. Mais franchement, de finir comme ça, je souhaite à tout le monde, comme l'autre jour, j'écoutais l'émission la semaine dernière où Milena parlait aussi qu'elle était à Naples, elle se sent bien, mais moi je lui dirais, hein, Milena, fais le pas, hein. Même si tu as vécu aussi tant d'années en France comme on a vécu nous, c'est vrai que c'est autre chose. Et les amis, on les oublie pas. La preuve, regarde, moi je vous écoute toutes les semaines, on se parle de temps en temps. C'est vrai, vous nous manquez.
0: Ça, on ne
1: va pas l'enlever. Mais vous nous manquez énormément.
0: Dis-nous, Giuseppe, à la Corogne. Donc, qu'est-ce que tu as trouvé? Donc, il y a la mer, il y a le temps, il y a peut-être un peu de famille. Qu'est-ce qui te fait aimer cette approche? C'est pas que la géographie. C'est peut-être les gens, la nourriture.
1: Oui.
0: Les embouteillages, l'administration.
1: La vie, la qualité de vie, elle est différente. C'est pas, ils sont pas pareils, les gens. Ils sont accueillants, on se parle, on a l'impression qu'on est tous de la même famille. Parce que même si tu te rencontres dans la rue, tu peux pas faire de pas ici. C'est comme un petit village. Tout le monde te connaît, on nous connaît depuis jeune, depuis que nous on est là, femme depuis qu'elle est née. Donc voilà.
0: Alors c'est un petit village, mais il y a quand même 50 ou 60 000 habitants, je crois, Giuseppe.
1: Mais non, il y a plus que ça ici.
0: Ah, plus?
1: Il y a 250 000.
2: Ah, c'est pas un petit village alors.
0: Tu es pas Marseillais, hein, Philippe? Il arrête pas de rigoler là. Un village de 250 000 personnes.
1: Moi je vous invite. Moi je vous invite à venir. Hein, on vous attend. Hein.
0: Attention.
1: Vous verrez.
0: Attention.
1: Vous verrez.
0: Parce que là, t'as tous les auditeurs de Topital qui vont venir aussi.
2: Hein.
1: Non mais je parle Milena.
2: Milena a déjà pris son billet d'avion. Elle arrive.
1: Ah, c'est bien. On attend avec impatience, avec plaisir.
0: Par contre, dis-nous.
1: Non, mais c'est vrai. La qualité de vie, elle est différente. Et c'est vrai que, on descend, on a la mer, à 50 mètres. Hein. Hier encore, matin, j'étais à la plage. Hier après-midi, je suis retourné. Ici, on a,
0: En plus, l'été, c'est bien.
1: La qualité de vie qui est différente de la région parisienne. Mais voilà.
0: Bon, on va se faire des ennemis là. Bon, pensons qu'en hiver, il fait pas si beau que ça, la Corogne. Il pleut des fois aussi, peut-être, il y a du vent, donc c'est pas tous les jours comme ça. Hein. Dis-moi, est-ce qu'on capte bien Topital à la Corogne?
1: Oui, bah oui.
0: Bah oui, ah, parce qu'on capte Topical dans le monde entier, hein, dans le monde entier on capte Topical.
1: Non, mais heureusement, heureusement que j'ai ça, comme ça on vous entend au moins, voilà, on a toujours ce lien entre nous,
0: même si on ne se voit pas, on vous entend. Est-ce qu'il y a des petites animations italiennes, ou si, à part la pizza et les glaces, qu'est-ce qu'il y a comme italien?
1: Italien ici, c'est très peu. Oui, comme tu as dit, à part les pizzerias, il y a très peu. Il n'y a pas d'animation, il n'y a pas de chorale, il n'y a pas de groupe. Mais alors, par contre, côté italien, ils sont à 100%. Ils adorent l'Italie. Ils adorent l'Italie. Et de temps en temps, tous les étés, on a des fêtes ici qu'ils font à la Corogne, à la mairie, la grande place de la mairie, et ils invitent. Et il me semble qu'il y a 2 ans, on a eu comme invité exceptionnel, c'est Umberto Tozzi. C'est pas la première fois qu'il vient. Ouais. Bon. Umberto Tozzi, il adore l'Espagne parce qu'il chante. Il a chanté la moitié de ses chansons en espagnol et les autres en italien. Et moi, j'étais dans la foule et les gens, ils chantaient en italien. Hein. Ils chantaient pas qu'en espagnol, ils chantaient aussi en italien. Okay. Donc voilà. Tu vois, c'est formidable. Côté Italie, ils sont à fond. Mais on a des grands chanteurs qui viennent ici. Hein. C'est super. Mika, je crois que c'est la 3e ou 4e fois qu'il est venu. On a Gloria Gaynor. On a des grands artistes qui viennent. La mairie. Alors, on n'a plus de place pour stationner ici, c'est la grande galère. Mais par contre, le budget pour inviter des artistes comme ça, ils en ont.
0: Bien. Alors, ton prochain challenge et ton nouveau boulot, Giuseppe, ça serait de nous tenir informés régulièrement de tout ce qui se passe, qui a un lien avec l'Italie dans la région, mettons, du nord de l'Espagne. Comme ça, tu seras notre envoyé spécial.
1: Oui. S'il y a quelque chose, je vous signalerai. Bon, là, on attend, c'est l'été, hein, de toute manière, c'est au mois d'août qu'il y a ces fêtes, là où ils invitent tout ça, où on a tous les soirs, on a des spectacles. Et s'il y a quelqu'un, un grand, hein, bah, je vous tiendrai au courant. Hein. Umberto Tozzi, il n'est pas venu. Moi, j'attends quand même Celentano. Hein. J'espère qu'il viendra une fois avant que je disparaisse.
0: Oui, je rêve. On lui souhaite un prompt rétablissement. Il n'a pas la forme en ce moment-là.
1: Ah ouais, je ne sais pas, tu vois.
0: Giuseppe, on te remercie de ton appel. Hein. On va continuer en musique. On a choisi pour toi avec Philippe un morceau un peu jazzy là, et un peu western. Je vous en dis pas plus. C'est Raphaël Gualazzi. Si le titre, Philippe, c'est
3: L'estate di John Wayne.
0: À très bientôt, Giuseppe. Et merci.
2: Ciao, Giuseppe.
1: Ciao. Un gros bisou à vous tous. Ciao, Milena. Ciao, ciao.
2: Ciao,
1: Philippe. Ciao, ciao.

0: stasera voglio di cantare e poi di ricominciare di ballare, e on va commencer à danser. Une petite dédicace à notre animatrice Viviane Di Piazza, avec qui on avait été voir un concert sur une péniche sur la scène de Raphaël Gualazzi. Toujours à l'écoute de Italoscopie sur RVVS, Top Italia. Quelqu'un nous appelle d'Aix. Qui est-ce qui nous appelle d'Aix en Provence avec l'accent?
1: Avec l'accent des cigales de Provence, c'est moi, c'est Stéphane, avec une meilleure voix que la semaine dernière. Bonjour à tous les auditeurs d'RVVS et de Top Italia, bonjour à vous.
0: Bonjour à toi, quel bonheur de t'écouter.
1: Massimo et Philippe.
0: Et Philippe Maran. Bon,
2: ciao Stéphane.
0: Bon, quoi de neuf à Aix?
1: Alors j'ai eu le grand plaisir d'avoir la visite hier du président de Radio Top Italia, Carmelo Mondello, qui est venu voir les studios de Top Italia ici à Aix-en-Provence.
0: T'as immortalisé ça sur des photos quand même.
1: Envie de faire prochainement une émission peut-être à la rentrée ici en direct des studios d'Aix.
0: Formidable, formidable, formidable. Donc là, il y a des nouveautés à Aix qu'on n'entend pas à Paris sur la... Est-ce que ça arrive d'abord à Aix et après à Paris?
1: Alors oui, c'est vrai, ça, on est plus proche de l'Italie, donc ça arrive d'abord à Aix, puisqu'on a le plaisir avec Valentina Esposito de vous les proposer dans l'Italia Top chaque semaine, et on vous les propose comme ça fraîchement sortis, puisque c'est ce qu'on va écouter dans un instant. Alors vous avez diffusé déjà en début d'émission le tout nouveau titre de Gianni Morandi et Alessandra Amoroso avec une belle chanson Hit Parade, voilà, justement, on est un peu spécialiste avec l'Italia Top des Hit Parades. Donc Alessandra Amoroso, on le sait que chaque année, alors l'année dernière c'était avec Serena Brancale, et on se souvient tous avec Serenata, donc elle fait toujours des succès en été, Alessandra Amoroso. Mais là on va parler d'une autre jeune fille, on va parler de Angelina Mango, puisque c'est son grand retour.
0: Qu'est-ce qu'elle
1: pour
0: devient,
1: rappel, elle était
0: qu'est-ce
1: gagnante.
0: Qu'elle devient, ça fait longtemps qu'on va
1: elle était gagnante en 2024 du festival de San Remo avec la chanson La Noria, et cette chanson l'a vraiment propulsée sur la scène musicale italienne, mais aussi européenne, puisque vous le savez, elle a donc participé aussi à l'Eurovision, et cette tornade médiatique l'a contraint de devoir faire un break pendant plusieurs mois, parce qu'elle était très très fatiguée, et aujourd'hui elle a repris des forces, et elle chante l'amour avec le sexy Marco Mengoni, que l'on ne présente plus.
0: J'imagine Anne-Lise actuellement, là. Anne-Lise, Viviane...
1: Marco Mengoni, la chance de voir il y a quelques mois à Paris, et on se souvient tous de son succès de l'été dernier avec Sto bene al mare, donc ils sont ensemble avec Angelina Mango pour ce nouveau titre qui est Canto d'amore, qui est un appel presque désespéré à l'empathie envers l'humanité. Alors je vous propose tous ensemble d'écouter cette nouveauté, Angelina Mango et Marco Mengoni, pour vous dans Italoscopie, Canto d'amore.
0: On écoute, tu restes avec nous Stéphane.
1: On reste là.

0: Quel final, lasciati andare, un canto d'amore. Stéphane, tu penses que ça va être un tormentone ou pas?
1: En rotation sur les radios italiennes et puis bien sûr sur Radio Top Italia, ce duo entre Angelina Mango et Marco Mengoni, ce sont Latino Canto d'Amore, et je suis sûr que vous avez tous été ambiancés par cette belle chanson qui annonce un été caldo caldo.
0: Très très très chaud, je suis toujours enthousiasmé par ces duos italiens. Stéphane, on voit qu'en Italie, dans la chanson pop actuelle, il n'y a qu'en Italie où il y a ces duos de big.
1: C'est vrai que les artistes italiens s'unissent pour nous faire danser, nous faire chanter, et on a aussi d'autres artistes hein, comme Noé, Miroco Hunt qui avait fait un succès aussi l'année dernière, et notamment aussi les big, comme tu le disais Massimo, on pense tous à Laura Pausini qui a fait un duo aussi récemment avec Biagio Antonacci, ou alors Eros qui a fait aussi un duo avec
0: Il en a fait plusieurs.
1: Exactement.
0: De duo, hein.
1: Et en parlant de groupe, justement, alors on est en édition spéciale depuis le mois de juin dans l'Italia Top. Cet après-midi, c'est une édition spéciale groupe italien à partir de 18h. Et on parlait justement tout à l'heure ensemble du groupe de Giornalisti avec la chanson Riccione, qui est une très belle station balnéaire où on s'amuse à fond la caisse.
0: Mais dis-moi un truc.
1: Originaire de là-bas.
0: De quelle région? Oui, je te soupçonne. Parce que tout à l'heure, avec Carmelo, on parlait des plages. Alors, on parlait des plages kilométriques de l'Adriatique, qui sont très belles. Moi, je comparais avec les plages de vers chez moi, donc entre Naples et Sperlong, qui sont pas mal non plus. Mais je crois que Carmelo a raison. Là, j'ai pas voulu lui dire, mais les plages de Sicile, c'est quand même bien. Non?
1: Ah bah bien sûr, c'est une beauté incroyable, la Sicile, la Sardaigne, les Pouilles, mais l'endroit où on s'amuse le plus, où il y a l'ambiance, c'est la Riviera Romagnola, Rimini Riccione, où toutes les télés, toutes les radios sont en direct de là-bas. Il y a aussi des grands concerts, comme le disait Carmelo tout à l'heure, qui sont organisés par les plus grandes radios italiennes. Et justement, donc ce groupe de Giornalisti avec cette chanson Riccione a fait un succès vraiment européen, puisque c'était aussi une chanson utilisée par une série sur Netflix. Et on va retrouver justement l'ex-leader de ce groupe, qui est Tommaso Paradis, vous en parliez tout à l'heure, qui vient de sortir un nouveau single. Il est tout frais, il est sorti il y a quelques heures. C'est un cocktail rafraîchissant par sa mélodie, pétillante et sucrée par la voix envoûtante de Tommaso Paradis. Cette chanson s'appelle Agitare Coca-Cola, et une chanson qui raconte une rencontre soudaine et intense qui laisse derrière elle une série d'images mentales irrésistibles. Alors je vous propose de vous rafraîchir ensemble, attention de pas trop agiter la Coca-Cola. Tommaso Paradiso, Agitare Coca-Cola pour vous dans Italoscopie sur RVVS 96.2 et sur Radio Top Italia.

0: Vous êtes toujours à l'écoute d'Italoscopie sur RVVS 96.2 et le titre que nous venons d'entendre, c'est donc Tommaso Paradiso, Agitare Coca-Cola. Nous sommes en compagnie également de Stéphane. Alors Stéphane, qu'est-ce qu'il y a comme concert à venir tout prochainement?
1: Alors tout prochainement, Massimo l'a dit tout à l'heure, c'est Zucchero qui sera ce mardi 23 juin du côté du Palais Nicaïa à Nice. Il y a encore des places, donc n'hésitez pas à aller sur le site de Top Italia pour tout savoir et réserver vos places, le www.topitalia.fr. Et puis également, donc Zucchero sera ce mercredi 24 juin à Aix-en-Provence, à côté des studios de Top Italia ici, à l'Arena du Pays d'Aix, donc pour un concert extraordinaire et j'y serai. Et on aura l'occasion justement de faire des images sur nos réseaux sociaux de Radio Top Italia.
2: Eh bien, merci Stéphane et rendez-vous ce soir, donc à partir de quelle heure avec Valentine?
1: Rendez-vous donc ce samedi à 18h pour un spécial Italia Top, spécial Gruppi Italiani. Et on est en train de vous préparer avec Valentina et Rita Fabri une édition spéciale Tormentoni 2026. On a de l'avance, mais pas autant. Justement danser.
2: Et à ne pas manquer
1: ensemble avec Top Italia.
2: Avec Rita que j'avais oublié. Alors là, merci Stéphane encore.
3: Merci donc Stéphane.
2: Là,
3: merci,
2: on va faire un petit son.
1: Un bacione a voi tutti.
2: Grazie.
3: Grazie anche a te.
2: On va faire un petit son en arrière d'il y a une quarantaine d'années. Et donc, il y a 40 ans, à la même époque, c'était aussi l'été. Il y a eu un 21 juin. Et à cet été-là, on entendait une musique. T'étais où il y a 40 ans, Milena?
3: Oh là, j'étais en Italie.
2: En Italie, Pozzoli.
3: Ah oui. J'étais jeune.
2: Et tu as dansé un slow, sûrement.
3: Mais bien sûr, j'en ai dansé beaucoup. À l'époque, on n'allait pas en discothèque, on allait chez des amis et on dansait de préférence des slows avec les...
2: Des slows?
3: Ah, des oui, slows.
2: À Pozzuoli, ils font des slows. Pourquoi tu ris, Philippe? Pourquoi tu ris?
3: Parce que j'ai un accent, Philippe.
0: Alors,
3: ah, excuse-moi.
0: Des slows, donc.
2: Ah, des slows.
3: Des slows.
2: Voilà. Et t'as dansé sur le titre qu'on va écouter.
3: Oui, et ça me rappelle des très beaux souvenirs avec un de mes premiers amours.
2: Alors, est-ce que tu peux présenter ce titre alors?
3: Alors, ce titre, il s'appelle, enfin, le titre c'est Tornera e Tornerò. Et c'est chanté par Homo Sapiens.
2: Qui ont bien participé, je crois, en 72, un super San Remo aussi. On écoute ça, Philippe?

0: toujours sur Italoscopie, sur RVVS 96.2 et sur topitalia.fr. Aujourd'hui, on fait un tour d'Europe et on place aux auditeurs. Alors, Mylène, tu sais qu'on nous écoute dans le monde entier. Et le monde commence pas loin de Paris, commence en Belgique. Et là, on a une auditrice qui s'appelle...
1: Ileana.
0: Bonjour, Ileana.
2: Bonjour, ciao.
0: Oh, on t'entend bien.
1: Comment si prononce le ton nom,
2: si pronuncia Ileana.
1: Ileana.
2: Si chiamano tutti.
1: Ok.
2: Si chiamano tutti Ilenia.
1: Va bene, Ileana.
0: Ileana. Bonjour Ileana. En Belgique, on parle français aussi un petit peu, je crois, non?
2: Oui, on parle français, c'est vrai.
0: Mais tu parles très très bien français, Ileana. Donc ça va être super pour
2: Merci,
0: les auditeurs.
2: Merci, mais c'est juste parce que mon copain il est français, c'est pour ça.
0: Ah, donc, on en prend mieux quand on a un copain qui est français?
2: Oui.
0: Ok, Ileana, donc à ta voix, on voit que tu es une très jeune femme. Et donc tu es en Belgique. De quelle partie d'Italie tu viens?
2: Je viens de Naples, du sud d'Italie.
0: De Naples,
1: la plus belle ville du monde.
0: Non, bon, on va commencer.
2: D'accord.
0: On va commencer par l'Italie, la plus belle ville d'Italie là. Bon. Enfin, la plus belle ville de campagne.
1: Bon, d'accord.
0: Donc, Ileana, donc super, ben, tu nous décrire un parcours qu'ont beaucoup d'étudiants ou de travailleurs jeunes italiens et qui ont dû partir pour différentes raisons. Pour quelles raisons tu es partie de Naples?
2: Je suis partie parce qu'en fait, je voulais toujours travailler pour les institutions européennes. Et malheureusement, les institutions européennes sont que à Bruxelles. Donc, j'étais un peu forcée par cette choix. Mais Naples, elle me manque tout le temps. Ça, c'est vrai, il faut dire.
0: Alors, tu sais, quand Naples te manque, tu sais ce que tu fais? Tu vas sur topitalia.fr et bon, il y a des chansons napolitaines.
2: Ça, c'est vrai.
0: Aussi. Depuis combien de temps tu es en Belgique?
2: Depuis 3 ans déjà.
0: Depuis 3 ans. Dis-nous un peu en Belgique, oui. L'italianité en Belgique. Tu sais, la Belgique est un pays d'immigration italienne, surtout dans les mines de charbon, à la frontière française aussi. Donc il y a toute une communauté d'anciennes générations d'Italiens. Est-ce que tu la connais, cette communauté? Est-ce qu'ils font des initiatives? Dis-nous un peu.
2: Ah oui, ça c'est sûr, on est vraiment plein d'Italiens ici à Bruxelles. Ben, déjà, Bruxelles, c'est une ville très internationale, donc on a beaucoup de gens qui viennent partout. Mais les Italiens, ils sont toujours un peu partout. Donc, tous mes copains sont Italiens. Je travaille à la Commission européenne, donc j'ai beaucoup de collègues italiens. Et dans la ville, tu peux facilement entendre des gens parlant italien. Donc, c'est vraiment... La présence de la communauté est très forte. Je la sens. On a beaucoup d'événements, des activités sociales qui ont fait tous ensemble et qui sont organisées par des Italiens. Donc, je peux dire que je me sens un peu comme chez moi, des fois.
0: Donc, tu es pas perdu en Italie, hein? Au niveau de la nourriture, donc, eh ben, il y a ces fameux restaurants italiens. Je pense qu'il y en a aussi en Belgique, en Bruxelles.
2: Ah, ben, ça, c'est sûr. Il y a aussi la célèbre pizzeria da Michele, qui est une célèbre pizzeria napolitaine et qui a ouvert à Bruxelles il y a un an, je pense. Donc, si je suis envie d'une bonne pizza, je sais où aller. Sinon, on est plein de restos italiens, mais normalement, je cuisine chez moi, je fais les cours et je cuisine, voilà.
0: Alors, rassure-nous un peu, on a notre technicien, c'est Philippe Marron, là. Il y connaît rien en cuisine. Et un jour, il m'a parlé d'une pizza aux frites. Dis-moi, les Belges n'ont pas osé faire ça, la pizza avec des frites, non?
2: Mais non.
0: Philippe, qu'est-ce que tu racontes, là? Oh là là là là là là là.
2: Jamais vu ça.
0: Jamais vu ça en Belgique. Hein.
3: Le 1er avril, non. On l'a dit.
2: Par contre, les frites, elles sont très bonnes. Hein.
1: Ah ben oui.
0: Les moules frites même.
3: Des frites avec des pizzas.
1: En fait, en Belgique, il n'y a pas de pizza avec des frites, mais en France, oui. Hein.
0: Ah bon, t'as vu ça toi?
1: Ah bah oui, j'ai vu ça moi.
2: Bah, mais après, en Italie aussi, on a la pizza Wurstel et patatine.
1: Oui, Wurstel et patatine. Parce qu'à chaque fois que j'ai mes...
2: Je trouve un peu différent.
1: Bah oui, à chaque fois qu'il y a mes neveux et nièces qui viennent ici, la première chose, vous voyez la pizza comme Wurstel et patatine.
0: Aïe.
1: Incroyable, hein.
0: Bon.
2: Moi j'aime pas.
0: On va pas se mettre à dos la grande cuisine italienne, ici sur Italoscopie, on invite souvent tous les ans, il y a l'initiative de la cuisine italienne dans le monde. On accueille plein de chefs italiens. Mais alors, Ileana, comme tu es une bonne cliente, tu sais ce que c'est une bonne cliente à la radio? C'est quelqu'un qui, on entend son sourire. On entend si c'est il suo sorriso. Et donc on va rester avec toi et en attendant, on va écouter un titre que tu as choisi que Philippe a mis dans sa console devant lui, il est prêt le titre hein. Et donc tu vas nous en dire deux mots parce que moi je l'ai connu cette année à San Remo. Comment ça se fait que tu as choisi Saïf?
2: Ah ben parce que en fait Sanremo c'est vraiment le symbole de la culture italienne à l'étranger parce que c'est la seule émission télévisée si on peut regarder aussi à l'étranger c'est un peu un monde visionné comme on dit et donc nous ici en Belgique avec mes copains chaque année on se met ensemble et on regarde Sanremo tous ensemble et bah la chanson de Saïf c'était un peu le symbole de cette édition, je trouve. Donc, je l'aime bien. C'est fun et c'est chill. Je pense que c'est parfait pour l'été. Voilà.
0: Ah, bah écoute, c'est formidable que tu nous dises que tu es une fan de San Remo parce que tu es en France, Italoscopie, depuis une vingtaine d'années. On est la première station radio italienne à promouvoir San Remo. Et chaque année, on fait une émission non-stop de 8h du soir jusqu'à. Des fois, ça allait jusqu'à quelle heure, Philippe? Jusqu'à 3h. Hein.
3: 3h. Ouais.
0: Et donc, je te donne un scoop. L'année prochaine, on va essayer de faire on ne va pas dire Mondovision, on va commencer par l'Europe. Et on aura l'occasion de t'appeler aussi. L'année dernière, cette année, on a eu la chance d'avoir même une interview d'une journaliste de Rai Italia en direct. Et ben, on va revenir là-dessus tout à l'heure. Donc, Philippe, on reste avec Hélène, hein, qui nous appelle de Bruxelles. Et on passe le titre. Saïf, tu mi piaci tanto.

0: Tout mi piace y tanto. Moi, je pense qu'elle aurait pu même gagner San Remo Philippe cette année. Hein. C'est une belle chanson. Hein. Qu'est-ce que tu en penses?
1: Oui, c'est toujours des belles chansons. De toute façon, à San Remo, il n'y a que des belles chansons.
0: Celle-là, elle bouge. Hein.
1: Ouais, il y a 95% de belles chansons à San Remo.
0: Très beau choix, Iliana, comme chanson. Mylène, hein, tu voulais dire?
2: Allora, sì, io volevo dire, però mi viene meglio in italiano. Ileana, io sono stata molto colpita da quello che hai detto, è molto significativo. Per me tu sei un esempio dei giovani italiani che si recano all'estero per studi o per lavoro, ma che conservano sempre la nostalgia del nostro paese e della propria città. Io ammiro questi giovani. E ammiro te, Ileana, che hai fatto questo passo, questo grande passo, per realizzarti nel tuo lavoro, facendo onore al nostro grande paese, l'Italia.
3: Grazie, grazie, molto gentile.
0: E la question? Oui, il y a pas de question. C'est un commentaire. Ben oui, ben on est très fiers des jeunes qui viennent. Moi, je serais beaucoup plus fier des jeunes qui repartent en Italie. Parce que le problème, Ileana, tu le connais, il y a beaucoup d'Italiens qui partent et il y en a très peu qui retournent en Italie. Toi, ton objectif, c'est de retourner un peu quand même.
3: Je voudrais bien, mais le problème, c'est que je ne peux pas faire en Italie ce que j'ai fait en Belgique, tu vois. C'est
0: voilà. Pour le moment.
3: Ouais, pour le moment. Peut-être ça va changer, oui.
0: Alors, je voulais te dire aussi qu'il y a un mois, il y a eu une initiative de notre amie Patrizia Molteni qui a fait une initiative sur les jeunes de Schengen. Schengen, on le rappelle, c'était en 1986, c'est les accords de Schengen qui ont libéré les frontières en Europe. Donc ça a libéré donc les frontières des travailleurs, mais aussi des étudiants. Il y a beaucoup d'étudiants qui sont venus.
3: Oui.
0: Et donc c'était il y a 40 ans, donc tu n'étais pas né loin de là. Et pour te rappeler, il y a 40 ans, il y avait des frontières. Donc on nous demandait qu'est-ce que vous avez dans la valise et tout. Il n'y avait pas le téléphone, il n'y avait pas tout ça. Il y avait beaucoup moins de jeunesse. Est-ce que toi, tu arrives à comprendre un peu qu'à une époque, c'était difficile de se déplacer, pas comme maintenant. Tu décides d'aller à Bruxelles, tu pars le matin ou tu reviens le soir. Quelle est ton approche là-dessus?
3: Oui, bien sûr. Pardon.
0: Quelle est ton approche?
2: Che cosa pensi di questo? Del fatto che prima.
0: Que c'est aussi facile maintenant de se déplacer, contrairement à avant.
3: Ouais, non, bien sûr, Amine, l'initiative de Schengen, c'est génial. On est dedans l'espace Schengen et on peut en vrai circuler librement entre les pays européens. Si moi je veux rentrer chez moi, c'est tout facile. Il ne faut pas que je passe des contrôles de frontières. Il ne faut pas que j'ai un passeport. Donc c'est beaucoup plus facile. Mais oui, j'imagine. Que à un moment c'était pas comme ça et en fait il faut pas oublier que encore aujourd'hui pour beaucoup de gens qui viennent de l'étranger genre de dehors l'Union européenne et qui ils ont encore beaucoup de contrôle et dans la majorité des cas c'est pas facile pour eux d'accéder à certains pays donc c'est encore compliqué donc oui je peux imaginer comment c'était dans le passé pour nous parce qu'en fait c'est le cas pour beaucoup de gens encore aujourd'hui.
0: Et actuellement, tu penses que ça crée des liens envers toutes les communautés, donc les communautés européennes, les étudiants de toute l'Europe qui viennent, mais aussi des étudiants du monde entier. Tu as l'occasion de côtoyer des nationalités différentes, notamment au niveau de ton activité, au niveau de la communauté européenne.
3: Oui, c'est sûr. Oui, nous on a vraiment de la chance parce que en fait on vient je sais pas depuis l'Italie on va étudier en France et après on travaille en Espagne et c'est même pour les vacances pour les études pour le travail le boulot donc oui ça certainement ça crée des liens et ça crée une communauté européenne plutôt qu'une communauté basée sur l'identité nationale.
0: Ben oui, c'est très bien. Mais je pense que pour la jeunesse, c'est ce qu'il faut. Alors, Ileana, je te donne rendez-vous en février prochain, donc peut-être avant, sur nos antennes, si tu veux, pour San Remo. On fera une émission spéciale, hein, ouais. Philippe,
3: avec la
0: Belgique. Et je te remercie de nous avoir appelés, Mylène aussi.
2: Sì, grazie, Ileana, per la tua partecipazione.
0: Et on va
3: grazie a voi.
0: On va continuer, Ileana, sur un titre justement de San Remo, parce que tu as lancé ça. Et Philippe nous a trouvé quelque chose avec une belle interprète aussi. Quand je dis belle au niveau de la personne.
1: C'est Malika Ayan,
0: Malika Ayan.
1: Qui a participé à plusieurs festivals de San Remo, qui est une très grande artiste, qu'on a eu d'ailleurs en interview
0: exclusive.
1: Et le titre c'est Animali Notturni.
0: A bientôt Ileana, et grazie ancora.
2: Ciao Ileana, grazie.

0: 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Non, aujourd'hui c'est l'été, c'est le soleil, il fait super beau sur les murs. Vous êtes toujours en direct sur Italoscopie 96.2 et sur Top Italia. Et on a rendez-vous encore avec notre Carmelo qui est toujours hier. Carmelo.
1: Oui, oui, j'ai pas bougé.
0: T'as pas bougé. Eh, tu peux te retourner parce que là tu vas bronzer que d'un côté là. Hein. Attention. Hein. Hein, tu changes un peu. Hein.
1: Ouais. Et j'ai changé.
0: Tu as eu quelle fraîcheur? On a eu d'abord la fraîcheur en âge d'Aix avec Stéphane, oui. Et notre invité de Belgique. Quelle pêche elle avait. Hein.
1: Iléane,
0: qui adore San Remo. Hein. T'as vu, j'ai pris rendez-vous avec elle pour San Remo. Voilà, hein, entendons-nous bien. Hein.
1: Eh ben, on a quelques guests l'année prochaine déjà. On a déjà la liste. Il y a Sébastien Diaz, il y a Iléane de Bruxelles. Non, c'est bien.
0: Et puis il y a aussi ta connaissance de la rail aussi. Hein.
1: Antoine. Oui, et puis.
0: Et la journaliste.
1: Ah, la journaliste, ouais, non, mais on constitue déjà le casting du prochain San Remo, le casting radio.
2: Et pourquoi Massimo rigole en parlant de la journaliste, Carmelo?
1: Mais c'est la journaliste de la RAI, parce que, voilà, tout ça, parce qu'elle a dit qu'on avait les mêmes goûts, donc ça y est. Là,
0: oui, elle aimait bien la Sicile, elle aimait bien la Sicile.
2: C'est pour ça, d'accord.
1: C'est les pétégolettes.
2: Ah, d'accord.
0: Est-ce que tu en as d'autres de pétégolettes à nous dire là? Il y a Pipo, il s'enlèche les babines déjà. Il adore ça, Pipo, là.
1: Bah, les nouvelles croustillantes, les pétégolettes, on pourrait traduire ça comme ça, hein, des nouvelles croustillantes. Des nouvelles, ouais.
0: Est-ce que tu as des scoops?
1: Non, moi, tu sais, moi, je n'ai pas de pétégolettes. Non, je suis sobre, il n'y a pas de problème, il n'y a rien à dire.
0: Bien que.
1: Mais je trouve que, voilà, une belle émission. Hein, j'ai pris plaisir à vous écouter et encore bravo Massimo qui se démène pour les émissions, les auditeurs ne le voient pas. Il y a une préparation incroyable, il dort pas la nuit.
0: Non, ce qu'il voit pas, c'est le résultat. Vu la préparation,
1: laisse-moi finir, on coupe pas la parole.
0: Mais non.
1: Mais c'est vrai, c'est incroyable, et il se donne à fond. Et vous le voyez pas, peut-être, vous le voyez pas à la radio forcément, mais vous pouvez imaginer comment toute la préparation qu'il y a en amont pour une émission d'Italoscopie. Et pour dire un secret, c'est une émission qui devait être animée par Viviane qui malheureusement n'a pas pu le faire. Et donc Massimo, tout de suite, en 24 heures, il a pris la relève et il a préparé cette super émission que vous venez d'entendre et que vous pourrez écouter en replay sur le site d'RVVS, dans les podcasts à partir de lundi sur le site rvvs.fr.
0: Bon, merci pour tout ça. Mais derrière Italoscopie, derrière Top Italia, il y a une équipe. Et il y a une équipe de belles personnes, effectivement, qui sont contentes d'être ensemble, qui sont contentes de partager leur passion et surtout une belle amitié. Mais Carmelo, le but de Italoscopie, c'est de finir en chanson. Alors, qu'est-ce que tu nous proposes pour la fin et qu'est-ce que tu nous proposes comme programme pour les semaines à venir?
1: Alors comme c'est du freestyle, c'est soit il y a deux chansons, soit qu'il n'y a qu'une seule. Donc c'est à Philippe de décider.
0: Ça dépend de Philippe, tu sais très bien. Hein.
1: Non, moi j'avais envie d'écouter une chanson des années 70, que ça va rappeler également des souvenirs à ceux qui sont de ma génération, comme Mylène, comme Michel, comme toi, Massimo.
0: Tout à fait.
1: Et Giuseppe peut-être, donc c'est un slow. À l'époque, c'est vrai, on parlait des slow. Alors, pour ceux qui ne savent pas, slow, ça veut dire lento en italien. Et voilà, c'est pas slow, ça peut être un lien avec love, peut-être. Mais en tout cas, à l'époque, il y avait des fêtes, comme tu disais, Mylène a des fêtes chez les particuliers, et chez chacun, les copines, tout ça. On se retrouvait pour les fêtes le dimanche après-midi. Ou alors, il y avait les dancing en plein air pendant l'été. Au bord des plages, il y avait des dancing et des discothèques en plein air, et c'est là qu'on pouvait danser les slow également. Et moi, j'ai souvenir de cette chanson de Umberto Balsamo. J'ai des souvenirs, j'ai des images de slow danser sur cette chanson.
0: Bujardi, une superbe voix, effectivement.
1: Bujardi, ouais.
0: Bon, on va la faire connaître à Annie, je suppose, à Viviane, à beaucoup de gens de chez nous, il y a beaucoup
1: génération.
0: De
1: déjà,
0: à la nouvelle génération.
1: Et tout cet après, je proposais de se quitter avec le Tormentone de l'été prochain, un des Tormentone potentiels, qui est la chanson que Philippe a déjà passée tout à l'heure, qui est celle de Gianni Morandi.
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1: Avec Alessandra Amoroso, donc Hit Parade.
0: Bah, on va essayer. Si jamais on n'a pas le temps, on la repasse quand? Samedi prochain.
1: samedi prochain, voilà, puisqu'ils sont tous la semaine prochaine.
0: Qu'est-ce que tu en penses? Okay.
1: Pour peut-être la dernière émission de la saison, peut-être. Voilà, ce sera peut-être, on verra.
0: Alors, on remercie encore Philippe Maron qui était à la technique aujourd'hui, Mylène Delisola qui est venue avec moi animer. Il y avait Stéphane à Aix-en-Provence, Giuseppe qui nous appelait de La Corogne, Ileana qui nous appelait de Belgique, et aussi Marco Delisola qui nous a fait part donc de sa passion pour les universités, pour Naples, pour un peu tout, de tout, qui nous appelait donc de Cassino, Marco Delisola, recteur des académies de Cassino et du Lacium
2: Méridional.
0: J'oublie personne, Ileana?
2: Non, je ne crois pas.
0: Ok. Et puis Carmelo, j'ai parlé.
1: Merci à vous, merci à Philippe, merci à toi, Massimo et Emilien d'être venus dans les studios, d'être venus au château, maintenant on peut dire ça.
2: Ah hein. Oui.
1: Voilà, on va à RTS, on va au château, point quoi. Il ne faut pas avoir peur de le dire. Voilà.
0: Bon,
1: allez,
0: on se
1: à bientôt, la semaine prochaine, Vitoscopie, 10h. Hein.
0: À bientôt, merci.
2: Ciao Carmelo.
3: Ciao.
2: Bonne semaine. Bonne journée, ciao.
3: Ciao.

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